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Voyons la playlist. Tout de suite dans vos oreilles, Marguerite, le titre Belle Vie et cet extrait de son album Guérir.

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Le cœur au vent, c'est le titre du nouvel album de HK sorti en mai 2026. Dans ce nouvel opus, il s'est de nouveau entouré de ses amis de toujours et il se livre plus que jamais. Il nous offre des chansons engagées, rassembleuses et entraînantes, tout en nous proposant des chansons plus intimes, telles que Le cœur au vent, titre éponyme que l'on écoute tout de suite, et c'est mon coup de cœur sur Radio Couleur.

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Voici une belle découverte indie folk, le duo Tamise, composé de Juliette Bertrand et John DeBond. Ils nous dévoilent leur premier album intitulé Silence Island. Dans cet opus, il est question de voyage, d'évasion, d'émotion, d'amour et de blessures du passé. Laissez-vous emporter dans leur univers et partez en voyage avec eux. On écoute Enough to Die et c'est mon coup de cœur sur Radio Couleur.

0: à l'instant sur Couleur un extrait de l'EP Le Fil, avec le titre Vertige du groupe Minuit 5.
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1: Jusqu'au 31 juillet, la CAPI vous invite à l'édition été 2026 de ses bibles de rue. Les bibliothèques et médiathèques CAPI viennent à votre rencontre. Entre la Verpillière, Villefontaine, Saint-Quentin-Falavier et l'île d'Abo, de nombreux rendez-vous sont fixés. Retrouvez tous les détails sur https://portail-mediathèque.capi-aglo.fr. Cet été 2026, entre Lyon, Brindas et Pélussin, et jusqu'au 29 août, le MAM Gadagne, le Théâtre Le Guignol de Lyon, le Musée Théâtre Guignol Brindas, la Bâtisse, la Malle Lyon et le collectif Marionnettes en fait se sont associés pour vous proposer le Festival Guignol. Spectacles, rencontres, visites et expositions sont au programme, à retrouver détaillés sur www.gadagne-lyon.fr. Du mardi 19 au dimanche 30 août 2026, le musée Hector Berlioz, situé à la côte Saint-André, vous invite à assister au festival Berlioz. Environ 70 manifestations vous feront découvrir les œuvres du musicien, mais aussi celles des personnes qui ont pu l'inspirer. Plus d'informations sur https://musée.isère.fr. Jusqu'au lundi 2 novembre, le musée mémorial des enfants d'Izieux dévoile au public certains dessins créés par les enfants d'Izieux ou d'autres personnes ayant été déportées, mais également des planches de BD originales ou des livres d'époque. L'exposition temporaire Papivore, soif de s'exprimer, c'est un témoignage artistique émouvant à découvrir à la Maison d'Izieux. Plus d'informations sur www.memorialisieux.eu.
2: L'association Les Amis de Milassière vous propose le vendredi 4 septembre 2026 à 19h au château de Milassière à Sucieux, voyage en guitare. Musique espagnole, latine, celtique et romantique avec Adrien Maza et Nicolas Mallarmé. Entrée 20€, gratuit pour les enfants et les étudiants. Pour plus d'informations, www.lesamisdemilassière.com.
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1: The Strokes, avec le titre Going Shopping, issu de l'album éponyme, c'est tout de suite et c'est sur couleur.

0: Et voici l'entretien présenté par Lucas Tettler.
1: Jusqu'au 7 février 2027, le musée des Confluences dans le 2e arrondissement de Lyon invite ses visiteurs à un véritable voyage sur les rives du fleuve Niger avec l'exposition « Au Mali quand les animaux dansent ». Créée à l'origine grâce à la donation de Sonia et Albert Loeb, je suis accompagné de Yann Carmier, chef de projet de cette exposition, pour en parler. Bonjour Yann.
2: Bonjour.
1: Nous sommes entourés ici d'une multitude de masques et de marionnettes. À quoi peut-on s'attendre lorsqu'on vient ici visiter cette exposition ?
2: Alors en tout cas, notre volonté, c'était de partager une culture, qui est la culture du Sogobo. Sogobo, c'est un théâtre chanté, dansé, un théâtre total, qui est une tradition malienne, villageoise, qui existe depuis des centaines d'années. Et l'enjeu pour nous, en tout cas, c'était vraiment de faire partager cet événement-là. Donc c'est une exposition qui se veut, comme on pourrait dire, comme une expérience participative, où en fait, on vient vraiment se baigner dans cette atmosphère du spectacle.
1: Vous pouvez nous en dire plus sur cette tradition du Sogobo ?
2: Oui, alors c'est quelque chose qui est en train de disparaître malheureusement depuis quelques années, depuis la situation un petit peu dramatique que traverse le Mali en ce moment, mais dont on sait qu'elle est extrêmement ancienne. Il y a une énorme profondeur historique à cette pratique-là. Dans l'exposition, on relate un témoignage qui date du XIVe siècle et qui nous présente déjà à l'époque ce qu'on peut considérer comme des grands masques, des marionnettes habitables, c'est-à-dire que ce sont des espèces de costumes dans lesquels les porteurs de masques vont entrer et ils vont incarner un personnage animal la plupart du temps. Mais il y a aussi des figurines humaines, on peut le voir ici. Et donc ça crée comme ça, ça va articuler des scénettes qui vont créer les unes après les autres un grand spectacle qui s'étale sur plusieurs heures, qui est joué au cœur du village et qui existe depuis des centaines d'années. Alors on peut préciser que c'est un spectacle qui n'appartient pas à une seule population. Il met en scène à la fois des peuples de tradition agricole, je pense notamment au Bamana, mais aussi de tradition liée à la culture du fleuve, à la pêche, comme les Bozo. Et donc il y a plusieurs formes de ce spectacle-là qui sont jouées. Il y a une forme qui est, on va dire, dans les terres, au sein du village, donc théâtre ouvert. Et puis il y a une forme, et ça c'est plus inattendu pour nous, il y a une forme de ce spectacle qui est jouée sur des grandes pirogues qui dérivent sur le Niger ou sur ses affluents. Et en fait, la population assiste au spectacle depuis les berges. Et donc on présente des images et des objets qui sont associés à cette pratique aquatique, on pourrait dire aussi.
1: Avec cette exposition, on peut effectivement voir des extraits de ces festivités, que ce soit sur l'eau ou sur la terre. C'est la première fois que le musée des Confluences accueille ce genre de festivités maliennes ici, dans votre enceinte ?
2: Alors spécifiquement le Sogobo, oui, c'est la première fois. Il faut savoir que ce ne sont pas des objets qui sont très connus des musées. C'est une pratique, alors déjà géographiquement assez précise. C'est-à-dire qu'on n'est même pas dans tout le Mali, on est dans un périmètre de quelques dizaines de kilomètres autour de la ville de Ségou. Et malgré son ancienneté historique, on pourrait dire, c'est assez méconnu. Et du coup, c'est la première fois. Et pour nous, c'était un peu une aubaine, on va dire. On a eu cette donation en 2024 d'une centaine d'objets liés à ces traditions festives. Et c'était l'occasion vraiment de les mettre en scène pour une fois et d'en parler, enfin vraiment de s'appesantir un petit peu sur le sujet.
1: Donc l'idée de cette exposition est née à la base grâce à cette donation.
2: Tout à fait. En fait, la collecte de Sonia et Albert Loeb, qui étaient des marchands d'art parisiens qui ont découvert cette pratique au début des années 2000, à une époque où elle était encore assez vivante dans les villages maliens. En fait, ils sont tombés amoureux de cette pratique de spectacle et finalement d'achats qui étaient destinés à leur galerie, donc à la vente finalement. Ils ont collecté ces objets, mais aussi toute la documentation qui va avec. Une histoire des témoignages qui racontent la vie de ces objets, leur usage. Et aussi, et ça c'était vraiment une mine d'or pour nous, ils ont filmé à l'époque de la collecte des sorties de masques, des spectacles, toute la musique qui les accompagne. C'est ce qu'on peut vivre ici dans l'exposition. Elle est mise en scène en même temps que les objets. Ce qui est intéressant, c'est que tous ces objets qui sont globalement contemporains du tout début des années 2000, ils sont contemporains aussi des images qui les accompagnent. Donc ça crée un ensemble cohérent en termes de scientifiques, on pourrait dire, de la collection. Et on a vraiment l'impression du coup de plonger dans ce spectacle.
1: On entend en effet ces musiques derrière nous dont vous nous avez parlé. Qu'est-ce qu'on retrouve dans cette culture si particulière ? Quelles sont les traditions autour de ces masques et de ces marionnettes qui sont exposées ici ?
2: Alors je dirais que ce qui est important à retenir, c'est que ce sont vraiment des traditions villageoises et que c'est toute la jeunesse d'un village qui est engagée dans cette pratique-là. Donc en fait, on parle d'association de jeunesse, donc ça s'appelle un ton, T-O-N, et dans le ton, au ton vont adhérer tous les jeunes du village, garçons, filles, à partir de l'âge de 10 ans, hein, pour simplifier, et ils vont être de plus en plus actifs dans la tenue de ces festivités avec des rôles très spécifiques, notamment spécifiques par rapport au genre. Et en fait, ce sont les jeunes garçons et plus tard les jeunes hommes qui vont manier ces ces grands objets qu'on voit autour de nous. Il faut imaginer la taille quand même de ces masques et de ces marionnettes, on pourrait dire. C'est un art de la chorégraphie aussi. Et donc ça, c'est une affaire d'homme. On dit tcheko en langue bamana, vraiment au centre de l'arène. Ce qui va se jouer, c'est une affaire d'homme. En revanche, tout ce qu'on entend ici, c'est-à-dire toute la voix off de ces spectacles, c'est chanté par des jeunes filles, des jeunes femmes, qui vont en fait commenter le spectacle, un peu comme une voix off, si on veut, en temps réel, nous donner le nom du personnage qui entre en scène, son caractère, son comportement, et puis toute l'histoire qui va avec. En fait, c'est un théâtre commenté un petit peu.
1: On l'a évoqué, la musique tient une place centrale dans le parcours. Quels instruments accompagnent les danses du Sogo ?
2: Alors, ce qu'on entend surtout ici, ce sont les percussions, parce qu'en fait, le spectacle, alors, qui va durer encore une fois, il peut commencer en milieu d'après-midi et aller se prolonger jusqu'au petit matin. Donc, c'est un spectacle qui est à la fois deux jours et deux nuits. En fait, pendant toute la durée du spectacle, et même un peu avant, pour aller alerter les villageois, pour dire que ça va commencer, il va y avoir ces percussions. Donc, c'est un trio de percussionnistes qui n'arrêtent pas de jouer pendant toute la durée, y compris entre les séquences, on pourrait dire, dansées et interprétées par les comédiens. Et du coup, cette musique permanente fait aussi qu'il y a une frontière entre le public et les porteurs de masques qui est assez poreuse. Et en fait, c'est tout le village qui vient par moments danser au centre de la place, toujours avec ce fond de percussion. Et à ces percussions s'ajoutent effectivement les voix féminines dont je parlais, qui rythment aussi les festivités et qui leur donnent du sens.
1: L'exposition a aussi été construite pour respecter ces moments de la journée, comme ça se passe au Mali.
2: Oui, on a testé un scénario lumière, on pourrait dire, au fur et à mesure de l'avancée des visiteurs dans le parcours. En fait, on a simulé l'évolution de la lumière du soleil de ces différents moments de la journée par des teintes, des couleurs et puis un travail sur les ombres aussi. Ce qui fait qu'on finit un petit peu le parcours de nuit avec des ombres portées très fortes, une lumière un peu crépusculaire, on pourrait dire. On voulait vraiment retranscrire ce qu'on peut ressentir quand on assiste, et ce qu'on voit bien sur les images à ces spectacles, quelque part emmener les visiteurs au Mali, parce qu'il n'y a rien de plus difficile que de transmettre un spectacle vivant dans une salle d'exposition. Donc là, on est sorti un peu des contraintes muséales habituelles qui sont les vitrines par exemple. Vous ne voyez pas de vitrine ici, parce qu'on avait vraiment envie de cette proximité avec les objets, d'être quelque part aussi nous-mêmes un peu spectateurs. C'est l'enjeu de cette scénographie aussi qui symbolise les différentes places du spectacle.
1: Ces masques et marionnettes viennent tout droit du Mali, dont certaines ont été réalisées par des forgerons sculpteurs locaux. Comment Sonia et Albert Lob les ont-ils trouvés et rassemblés, tous ces objets, au fur et à mesure des années ?
2: Alors en fait, c'est une collecte qui a duré assez peu de temps finalement, qui s'est fait dans la première décennie du 21e siècle. Alors dans l'exposition, on propose justement une interview de Sonia et Albert Lob qui nous racontent leur histoire avec les populations locales, comment ils ont rencontré cette pratique-là, et aussi, c'est intéressant, comment ils ont collecté ces objets. Ce sont des objets qui accompagnent donc les festivités et donc qui en ça sont des objets finalement parfois un peu éphémères. Le mot est un peu fort, mais c'est-à-dire qu'en fait ce sont des objets qui, à force de sortir, donc ce sont des traditions qui historiquement se jouaient deux fois par an. Et donc les objets, vous le voyez sur les images, sont parfois un peu malmenés, ils participent au spectacle, ils sont abîmés pendant les festivités et donc l'enjeu c'est au fur et à mesure des années de les réparer et de les refaire. Et quand ils sortent quelque part du circuit du spectacle, ils sont rachetés par des vendeurs, notamment maliens, par des marchands, et c'est auprès de ces marchands que ce sont qu'ont collecté, qu'ont acheté Albert et Sonia les objets au début des années 2000.
1: Les équipes de l'Opéra National de Lyon ont aussi participé à l'élaboration de cette exposition.
2: Exactement. Pour moi, c'est une des vraies forces aussi de cette scénographie, c'est qu'elle est construite autour d'éléments forts qui redonnent l'échelle du spectacle. Si vous voulez, ce qui est conservé après une festivité, c'est généralement les parties qui sont les moins éphémères. C'est-à-dire, par exemple, dans le cas d'un costume, ça va être la tête qu'on pourrait simplifier en appelant ça un masque en bois, parce que c'est vraiment quelque chose qui a de la valeur, qu'on réutilise d'une année sur l'autre. En revanche, toutes les parties textiles ou fibres végétales, encore moins, en général, c'est pas conservé, c'est parfois brûlé à l'issue du spectacle. Et du coup, à partir d'une seule tête, retrouver la vérité de ces festivités, c'est pour moi, il y avait un delta qui était un petit peu... c'était pas une évidence. Donc, on a voulu redonner leur corps, finalement, à ces têtes. Et donc, pour ça, on a appelé les costumières de l'Opéra de Lyon qui ont retravaillé, reconstitué un certain nombre de figures de ce spectacle-là. En face de nous, on a un grand fauve. Il y a aussi deux oiseaux escargots qui sont des figures vraiment centrales dans les festivités du Sogobo. Et ça donne l'échelle du spectacle qui est assez monumentale.
1: Des ateliers et des visites sont également proposés au plus jeune public. Donc cette exposition est ouverte à tous, j'imagine.
2: Oui, c'est une exposition qu'on a voulu familiale, donc il y a effectivement une programmation qui est liée à ça, sur réservation. Vous avez les informations sur le site internet du musée. Et au sein même de l'exposition, il y a des petits pôles, comme on voit ici, ces coffres qui sont censés représenter les coffres. On en présente un vrai d'ailleurs, dans lesquels étaient, entre chaque session de spectacle, étaient conservées notamment les figurines humaines. En fait, de ces coffres émergent des masques animaux. Et on a voulu raconter un petit peu ce qui se cachait derrière ces formes un peu bizarres des masques pour les plus jeunes. Donc il y a une animation qui vient prendre le relais, qui vient raconter l'animal dont il est question.
1: Eh bien, merci à vous, Johan Carmier, chef de projet de cette exposition. On vous retrouve donc jusqu'au 7 février 2027 au Musée des Confluences à Lyon pour découvrir cette exposition entre théâtre, danse, musique et chant autour du fleuve Niger et de ses animaux. Toutes les informations pratiques sont à retrouver sur www.museedesconfluences.fr.
2: Merci beaucoup.
3: Your Love is Dynamite, de l'album Pinball Boomers des Shaggy Dogs. C'est maintenant sur Couleur.

La famille est au centre de ce cinquième album de la chanteuse, autrice, compositrice américaine Yeba. Elle l'a intitulé Jean, du nom de sa grand-mère. On écoute le titre Earth, Wind and California et c'est le coup de cœur de Sylvie sur Radio Couleur.

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4: Jusqu'au mardi 4 août, le musée Galerie Claorum à Bourgoin-Jallieu vous invite à découvrir sa nouvelle exposition temporaire « Japonisme » qui, comme son nom l'indique, mettra en lumière des œuvres inspirées de la culture japonaise. Retrouvez notamment le travail des artistes Tonia Matteucci, Laurence Allard et Marlène Genin. Plus d'informations sur bit.ly/mgclaorum. Jusqu'au 31 août 2026, retrouvez au musée de Bourgoin-Jallieu l'exposition éphémère Au fil de l'eau, qui revient sur la représentation et l'utilisation de l'eau dans la peinture, grâce à un parcours présentant une quarantaine de tableaux. Plus de détails sur www.bourgoin-jallieu.fr. Jusqu'au 20 septembre 2026, plus de 200 bijoux, accessoires vestimentaires, objets liés aux soins du corps durant la période néolithique seront exposés au musée archéologique de Hyères-sur-Amby dans le cadre de l'exposition Corps paré, âme révélée. Plus d'informations sur www.musée-larina-hyères.fr. Si vous aimez les vieux objets, le monde agricole et apprendre la manière dont fonctionnent les anciens outils, rendez-vous au musée de la vie rurale. Situé à Saint-Quentin-Faladier, il est ouvert les mardis et vendredis après-midi. Plus d'informations sur www.musée-2-la-vie-rural.fr.
5: Dans vos oreilles via couleur, le titre Apocalypso par l'artiste Yak.

Dans ce nouvel EP intitulé Side by Side, Laura Cahen concentre beaucoup d'interrogations sur le monde. On écoute le titre « Toute l'eau qui coule » dans lequel elle associe sa voix à celle de la chanteuse britannique Shura, et c'est le coup de cœur de Sylvie sur Radio Couleur.

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3: Nous sommes aujourd'hui dans la cour de l'ancien conservatoire Hector Berlioz à Bourgoin-Jallieu, où nous est présenté le projet de réhabilitation de ce bâtiment. Avec moi, Vincent Chriqui. Alors finalement, vous avez décidé de faire des logements?
4: En fait, on a surtout décidé d'avoir un projet patrimonial dans lequel on respecte l'enveloppe du bâtiment, on respecte son histoire. On voulait que ce soit qualitatif, qu'on conserve ce bâtiment qui fait partie de l'histoire de la ville, hein, ancien collège, ancien conservatoire, et il a eu plein d'autres fonctions, qui est une entrée de ville, qui est très reconnaissable. Et en même temps, il y avait des choses à faire pour embellir cet espace. On va le végétaliser, on va le dégager pour que vraiment il puisse vivre avec le centre-ville et avec le nouveau quartier de la gare. Et donc ça, on l'a fait à travers un appel à projet pour trouver le meilleur projet possible. Et c'est vrai que le projet qu'on a sélectionné, ce sont des logements qui vont s'insérer dans cette enveloppe qui est inchangée, même si tout est rénové en fait, parce que le bâtiment, il a besoin d'une rénovation profonde. Et donc voilà, ça cochait toutes les cases de ce qu'on souhaitait.
3: Alors ce bâtiment, comme vous l'avez dit, a été vendu à un opérateur. Pour quelle somme ?
4: L'opérateur nous en paye 1 million d'euros environ, ce qui est significatif pour quelque chose dont on nous avait dit au départ, vous n'en tirerez pas un euro tellement c'est compliqué. Et ensuite, c'est justement une manière de valoriser ce patrimoine. Parfois, c'est le privé qui a les meilleures solutions. Et là, cet opérateur, on lui a donné des contraintes, il fallait respecter l'enveloppe. Et après, il arrive avec sa compétence, sa technicité, son imagination pour trouver le meilleur projet par rapport à ça. Par ailleurs, le 1 million d'euros qu'on va récupérer, il va surtout servir à reloger les associations qui étaient aussi sur ce site, dans des bâtiments qui n'étaient pas vraiment adaptés. Le site, c'était un peu tout plein de fonctionnalités différentes mélangées. On va les remettre dans une nouvelle maison des associations à Dolbeau, où cette fois, tout le monde sera bien accueilli. Donc, tout ça, c'est très cohérent et c'est vraiment un projet d'ensemble pour notre ville.
3: Comment s'est fait le choix justement de ce projet-là ?
4: C'était la meilleure offre à la fois techniquement, en termes d'embellissement, de respect de la structure et aussi financièrement. Donc vraiment, c'était un choix qui était évident pour nous.
3: Quel est le budget qui va être alloué pour ce bâtiment ? Alors, il est vendu 1 million, mais en tout, il va coûter aux futurs acquéreurs, il va coûter combien ?
4: Alors eux, c'est un projet global autour de 5 millions d'euros. On n'a pas encore les montants exacts, mais ça, c'est transparent pour la ville. Nous, on récupère 1 million en vendant le terrain et le bâtiment. Et l'opérateur va dépenser beaucoup d'argent pour rénover le bâtiment et ensuite se payer avec les ventes de logements.
3: C'était Vincent Chriqui, maire de Bourgoin-Jallieu. Et maintenant, j'accueille André Born, adjoint en charge d'action Cœur de Ville. Nous sommes toujours dans la cour de l'ancien conservatoire Hector Berlioz de Bourgoin-Jallieu, où le projet de réhabilitation vient de nous être présenté. Est-ce que vous pourriez nous raconter l'histoire de ce bâtiment emblématique de la ville?
5: C'était un petit peu la contrainte, c'était de sauvegarder quand même ce bâtiment par rapport à son histoire, hein, un bâtiment qui a plus de 200 ans, donc qui appartenait à un particulier, au général Jean-Marie Songeon, là, d'Empire, qui en fait a cédé son bâtiment pour en faire d'abord un bâtiment pour les chevaux, hein, des chevaux. Après, ça a été un collège. Après, ça a été un hôpital à la Première Guerre mondiale. Une base pour les Allemands de la Deuxième Guerre mondiale. Après, ça a été un centre culturel. Et puis, ça a été devenu une école de musique qui, après, a eu le label conservatoire Hector Berlioz. Voilà. Donc là, en fait, la réhabilitation de cet espace en logement va être la 7e vie du bâtiment.
3: Alors, vous nous avez parlé, hors antenne, des illustres personnages qui ont fréquenté ce lieu-là, que quand c'était un collège ou quand c'était autre chose.
5: Oui, on a eu le 8e président de la République, Émile Loubet, qui a fait sa scolarité avec son frère au moment où c'était la période du collège, de son collège, et qui après est devenu donc président de la République entre 1899 et 1906. Et c'est un homme quand même illustre, parce que c'est quand même un homme qui a signé des accords de la séparation de l'Église et de l'État en 1905, et qui a même coupé le ruban d'exposition universelle de Paris, où il y a la Tour Eiffel qui apparaissait pour la première fois dans le ciel parisien.
3: Est-ce que vous savez si ce bâtiment, si cette résidence aura peut-être le nom d'une illustre figure berjalienne?
5: Je ne sais pas. En fait, tous les cas, ce n'est pas une contrainte qu'on a imposée au promoteur. Le promoteur, l'architecte surtout, est très au courant de cette histoire et peut-être qu'il va s'en inspirer pour donner le nom à la résidence ou à des parties de lieu de ce bâtiment.
3: Alors, pour un berjalien comme vous, je suppose que ce projet vous va ravir.
5: Bah oui, parce que c'est vrai que d'abord, les berjaliens connaissent surtout le bâtiment de l'extérieur, souvent. Bien sûr, il y en a beaucoup qui ont fréquenté le conservatoire, hein, parce qu'il y avait pratiquement 1000 enfants chaque année au conservatoire. Donc, c'est quelque chose d'important, même s'il y a la RD 1006 qui passe devant, est un peu quelque chose qui coupe un peu, on va dire, l'attractivité de cet espace. Mais bon, malgré tout, c'est un bâtiment dont les berjaliens leur tiennent à cœur.
3: Merci. C'était André Born, adjoint en charge d'Action Cœur de Ville pour Bourgoin-Jallieu. Et maintenant, je suis avec Mathieu Tovenati, directeur régional Rhône-Auvergne pour la société Spirit Immobilier, qui sera chargé de rénover ce bâtiment, qui devrait être livré normalement en 2029. Alors, est-ce que vous pourriez nous expliquer pourquoi vous avez candidaté à cet appel à manifestation que vous avez remporté?
6: Donc, on a postulé à cet appel à projet pour plein de bonnes raisons. La première, par l'attractivité de la ville de Bourgoin, qui est située géographiquement à des distances de Grenoble et Lyon de manière intéressante. Et puis, on est un promoteur qui est à destination du logement, et c'était un projet de réhabilitation pour du logement. Donc, c'est pour ça qu'on a répondu à l'appel à projet. Et l'aspect réhabilitation, renaturation du site est un des critères principaux de notre réponse.
3: Est-ce que vous pouvez nous expliquer en quelques mots quelle est votre structure, comment fonctionnez-vous?
6: Oui, donc Spirit, on est un groupe familial indépendant avec des filiales par région. Donc moi, je suis le directeur de la filiale Spirit Rhône Auvergne, et notre secteur d'activité est le département du 69, le Nord-Isère et la Côtière.
3: Alors, c'est un bâtiment, vous l'avez compris, qui est historique, hein, puisqu'il a plus de 220 ans. Et les berjaliens sont en attente. Vous savez qu'il y a eu des discussions à propos de ce bâtiment. Serait-il détruit? Serait-il transformé en galerie commerciale? Enfin, on a eu tout et toutes sortes de projets. Donc, ce projet, maintenant, c'est vous qui l'avez entre vos mains. Alors, qu'est-ce que vous avez prévu dans ce grand bâtiment qui est autour de 2400 m2?
6: Donc l'axe fort de ce projet, c'est le respect du bâtiment existant avec le respect de son histoire. Et donc notre objectif, c'est de garder cette trace de l'histoire pour les berjaliens, parce qu'on sait que c'est important pour eux, et donc de aussi le remettre au goût du jour et en fonctionnement pour le bien-être des berjaliens.
3: Est-ce qu'il y avait un cahier des charges strict ou pas du tout?
6: Oui, l'appel à manifestation d'intérêt de la ville était très, très strict, c'est-à-dire qu'il fallait respecter le bâtiment, ne pas le démolir, respecter aussi les arbres qui étaient présents sur site. Donc ça a été quelque chose qui était important dans la réponse, et ce qu'on a fait, et ce qui a fait la différence, je pense.
3: Alors, ce bâtiment, on l'a expliqué, il est en forme de fer à cheval. Derrière, il y a d'autres bâtiments. On n'est pas très loin de la gare. Est-ce que vous avez pris en compte dans votre projet tous ces éléments-là?
6: Oui, donc on avait travaillé avec le cabinet d'architecture du métier, qui a aussi son aspect urbanisme, et donc il nous a aidé à prendre de la hauteur sur le projet, à regarder l'ouverture du site sur la ville, et donc il y a une trame verte qui va prolonger jusqu'à la gare, et ce qui fait aussi la qualité de notre réponse.
3: Alors, justement, nous avons avec nous l'architecte. Alors, est-ce que vous pouvez vous présenter en quelques mots?
7: Oui, donc Savinien de Pizol, moi je suis le dirigeant de Dumétier Design, qui est une agence d'architecture, d'urbanisme et de paysage à Lyon.
3: Alors, qu'est-ce que vous nous avez prévu, puisque c'est vous qui allez, comme je l'ai dit en aparté, c'est votre aire de jeu maintenant, allons-y. Qu'est-ce que vous allez proposer aux futurs acheteurs?
7: Bah, nous, la vision qu'on avait, c'est vrai que c'est un bâtiment avec beaucoup de qualité qui s'est dégradé dans le temps avec beaucoup de choses qui sont grévées tant sur le bâtiment que sur les abords. Et notre principe était de retrouver finalement une image plus unitaire du bâtiment en supprimant tout ce qui s'était rajouté au fil du temps sur les façades, sur les environnants, comme les bâtiments à l'arrière entre ce bâtiment et la voie ferrée, pour retrouver finalement un beau bâtiment comme il est, entouré plutôt de végétation, de réussir à amener de la végétation dans ce lieu.
3: Combien d'appartements ?
7: Alors on est sur 53 logements. Avec des logements où on vient exploiter les belles hauteurs du bâtiment et notamment aussi les combles. Et donc on va créer des jolis duplex qui vont exploiter les espaces de combles.
3: De quelle taille tous ces logements ?
7: Ça va du T1, la granulo va du T1 au T3. Donc avec des surfaces correspondantes à ces logements. Donc T1 c'est environ 30 mètres carrés, T3 aux environs de 60 mètres carrés.
3: Avec une particularité, puisque c'est la loi, il y aura des logements sociaux.
7: Oui, il y aura 14 logements sociaux qui auront une. Donc l'avantage de ce bâtiment, c'est qu'il y a plusieurs cages d'escalier. Et donc on arrive à sectoriser un peu les lieux. Et donc il y aura des appartements sociaux qui seront intégrés dans une cage du bâtiment. En fait, voilà. Le bâtiment, il est réparti en plusieurs. 3 ou 4 cages. Et donc on arrive à presque à séparer spatialement les logements.
3: Alors il y a des contraintes, peut-être, on est en pleine période de canicule, est-ce qu'il y a des contraintes qui vous ont été imposées telles que les climatisations ou effectivement vu le bâtiment qui est un vieux bâtiment et qui garde peut-être la fraîcheur, est-ce qu'il n'y a pas eu ces obligations-là ?
7: Si, bien sûr, on s'inscrit dans la réglementation thermique, donc dans la RE25 actuelle. On a l'avantage d'avoir des grandes hauteurs de plafond, ce qui permet, enfin, étant donné que la chaleur monte, on arrive à garder des logements plus frais, plus la hauteur est importante. Et puis on arrive à ventiler aussi naturellement le bâtiment. Et ensuite, le bâtiment il est quand même assez épais, avec des murs en pierre assez confortables. On vient rajouter de l'isolation côté intérieur et tout ça fait finalement des murs très, très intéressants pour l'inertie et pour garder la fraîcheur des logements.
3: Alors on est en plein centre-ville, côté parking, vous avez prévu des choses ?
7: Alors on a prévu 48 places à l'arrière, donc le long de la voie ferrée, qui permet d'offrir le maximum de stationnement au logement.
3: Et là nous sommes dans la magnifique cour du conservatoire, il y a 4 grands platanes, vous les gardez ?
7: Ah, tout à fait, on garde les platanes. En fait, cette cour qui est magnifique, en fait, on va la restaurer, c'est-à-dire qu'on va enlever tout l'enrobé qui a été mis sur ce beau parvis, enfin cette belle cour, et on va créer un îlot de fraîcheur, de végétalisation pour donner finalement, c'est l'entrée du site, et donc il faut que ça permette de donner un peu toute la valeur de ce bâtiment.
3: Alors pour terminer, la livraison est prévue en 2029, mais je crois que vous allez mettre en vente dès septembre 2026.
6: Tout à fait. Le deuxième week-end de septembre, on lancera commercialement l'opération avec des portes ouvertes.
3: Alors, vous pensez que ça va être pris d'assaut ?
6: On l'espère, mais on a déjà des pré-réservations.
3: Eh bien, merci.
7: Merci beaucoup.
3: C'était Savinien de Pisol, Mathieu Tovenati, André Borne et Vincent Chriqui qui nous présentaient le projet de réhabilitation de l'ancien conservatoire Hector Berlioz à Bourgoin-Jallieu. On écoute Neptune, le titre Chien de casse, extrait de l'EP éponyme.

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3: Durant cet été 2026, chaque dimanche soir, Stéphane Olivier vous attendra dès 17h au Jardin des Simples de Vertrieux pour vous conter des histoires venues d'ici et d'ailleurs. Retrouvez plus de détails sur https://culture.isère.fr. Jusqu'au 13 septembre 2026, les festivités sont de retour à Bourgoin-Jallieu. Les rues bergaliennes s'animent et vous invitent à sortir, flâner, découvrir, mais surtout à vous amuser. Rendez-vous sur www.bourgoin-jallieu.fr pour en connaître le programme. Jusqu'au 20 septembre 2026, le musée dauphinois de Grenoble vous propose l'exposition « Une histoire juive » à travers des documents, des affiches et des objets empruntés et rassemblés en un unique endroit. Elle retrace l'histoire des populations juives de France et illustre sa richesse. Plus d'informations sur https://musée.isère.fr. À Lyon, le musée des Confluences vous propose de nouvelles expositions pour voyager autour du monde. Pour l'une, jusqu'en janvier 2028 en Corée du Nord et pour l'autre jusqu'en février 2027 au Mali. Plus d'informations sur https://musée-des-confluences.fr.
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5: C'est le moment de faire une pause reggae avec Sam Simba, le titre, c'est la Mifa.

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1: C'est le moment de retrouver Marcus Gad avec son titre We Are Me Come From.

0: Et voici l'entretien présenté par William Guillem.
1: Donc je suis au musée Galerie Claorum à Bourgoin-Jallieu avec son créateur, son fondateur, Monsieur Serge Sauvegrain. Bonjour.
2: Oui, bonjour à vous, merci d'être venu.
1: Avec plaisir, et puis on se retrouve pour une exposition temporaire. On va la présenter d'ici quelques instants, mais juste avant, est-ce que vous pouvez nous gros présenter le musée?
2: Écoutez, ce musée, donc un musée de lithographie, dessin et gravure, principalement gravure ancienne, qui remonte de jusqu'à 1493 à 2026, créé en 2022. On attend les visiteurs avec impatience qu'ils puissent découvrir des pièces qui sont quand même exceptionnelles au sein du musée. Voilà.
1: Et au milieu de ces pièces exceptionnelles, il y a des expositions temporaires tout au long de l'année. Et aujourd'hui, on va découvrir celle du Japon.
2: Voilà, donc on fait 4 expositions temporaires tout au long de l'année, 1 mois et demi chacune, puisque nous sommes ouverts 6 mois dans l'année. Voilà. Donc effectivement, celle-ci aujourd'hui, c'est l'exposition sur le Japon. Une chose qui me tenait à cœur, étant donné que je suis allé au Japon l'année dernière et que j'apprécie beaucoup ce pays et toutes les peintures qui peuvent s'y rapporter, y compris les sculptures. Voilà.
1: Donc on y retrouve des peintures, des sculptures?
2: Voilà, donc il y a 3 artistes qui exposent aujourd'hui, 2 en peinture et 1 en sculpture. Voilà, donc il y a Marlène Genin qui est très connue sur Bourgoin-Jallieu, Madame Allard qui fait des sculptures de mémoire et Madame Matessi qui est peintre aussi sur le thème du Japon.
1: Alors comment avez-vous trouvé ces artistes?
2: Alors, je visite beaucoup d'expositions et je vous cache pas que j'ai repéré ces artistes à la Halle Grenette, à Bourgoin-Jallieu, il y a je ne sais plus combien de temps qu'elles avaient exposé et j'avais bien précieusement gardé leurs coordonnées. Donc je leur ai proposé de venir exposer ici et c'est ce qui s'est fait. Voilà.
1: Donc elles ne viennent pas du Japon directement, mais ce sont des passionnés du pays comme vous?
2: Voilà, non, elles viennent pas directement du Japon, ce qui est bien dommage, mais pourquoi pas. Mais elles sont passionnées effectivement du Japon, puisque leur peinture retrace, que ce soit visage ou paysage japonais. Voilà, donc c'est très bien pour moi.
1: Alors ce sont donc 3 artistes différentes, et pourtant on a quelques similitudes, notamment je pense à la couleur. Il y a énormément de couleurs, alors c'est peut-être propre au Japon?
2: Oui, le Japon est un pays très très décoré, haut en couleurs, surtout concernant donc les paysages où on retrouve beaucoup de couleurs, et puis surtout au niveau des habillements, des tenues de parade ou même des habits traditionnels du Japon où ils sont effectivement très colorés. Voilà.
1: Alors si on vient visiter le musée, qu'on profite de cette exposition temporaire, est-ce qu'on peut repartir avec une œuvre?
2: Ah, tout à fait. Les artistes ont mis, leur prix, hein, si on peut s'exprimer ainsi. Oui, toutes les œuvres ici sont à vendre. Hein. Les artistes sont pleinement d'accord là-dessus. Si elles ne sont pas présentes, je m'occupe de la vente, bien évidemment, à leur profit. Voilà. Donc, mais tout ce qui est présent ici est à vendre, effectivement. Voilà.
1: À récupérer peut-être à la fin de l'exposition?
2: Ah, pas pour le musée, parce que ça fera beaucoup et j'ai beaucoup plus. Il me manque beaucoup de place. Donc, non. Peut-être. Je vais peut-être flasher pour une, je sais pas encore. Mais voilà, tout me plaît, donc c'est très difficile de choisir.
1: Justement, faites-nous profiter de votre coup de cœur. Qu'est-ce que nos auditeurs doivent absolument venir voir?
2: Venir voir, c'est c'est typique le Japon. Il y a une particularité. C'est pas le pays d'à côté comme la Suisse ou la Hollande ou chose là. C'est vraiment une chose extraordinaire. Ceux qui sont allés au Japon n'ont qu'une envie, c'est d'y retourner. Et moi le premier. Donc c'est vraiment spécial. Voilà, j'invite les gens à venir découvrir des couleurs spéciales, des visages spéciaux, c'est un tout quoi. C'est un tout. Donc coup de cœur, j'en ai plein de coups de cœur en fait. Voilà, il y a tellement de choses qui me plaisent, ce sera difficile de choisir éventuellement pour une œuvre à la fin de l'exposition.
1: Qu'est-ce qui fait que ce pays vous donne envie de retourner?
2: Il y a beaucoup de choses qu'on ne trouve pas en France et que je regrette infiniment, c'est-à-dire au-delà de leur culture proprement dite qui leur appartient, hein, voilà, que je ne connais pas non plus à 150%. Mais je veux dire, on est dans un pays où le respect, la propreté, la gentillesse sont des maîtres mots. Les sourires, parce que les gens sourient, ils ne sont pas taciturnes toute la journée, ils ne sont pas... personne se gronde, personne s'engueule, entre guillemets, si on peut s'exprimer ainsi. Voilà, donc il y a tout un tout, si vous voulez, qui fait qu'on se sent bien là-bas, on respire, en fait, on n'a pas peur de rien du tout, on se promène, c'est propre de partout, on vit dans un environnement qui est extraordinaire, tout simplement.
1: Et est-ce que cette exposition vous donne une sorte d'immersion au cœur du pays ?
2: Ah oui, complètement. Je me retrouve là-bas. Voilà, quand je vois certaines choses, des visages expressifs. Moi, j'ai rencontré des personnes, j'ai pris des photos magnifiques, des gens d'une gentillesse extrême, quoi. Voilà, qui vous accordent le sourire quand vous prenez une photo avec elles, quoi, ou avec eux. C'est extraordinaire. C'est extraordinaire.
1: Alors, si on souhaite venir au musée, quelles sont les démarches à entreprendre ?
2: Bah écoutez, on a les sites traditionnels, hein, Internet, Google et puis les réseaux sociaux, hein, où on est quotidiennement. Voilà, et les horaires sont toujours les mêmes. Hein, c'est le lundi, le mardi, le vendredi et samedi après-midi de 14h à 18h et un dimanche après-midi par mois. Voilà, tout simplement. Mais tout ça, on retrouve tout ça en ligne.
1: Hein. Ouvert tout l'été ?
2: Ouvert tout l'été. Alors l'exposition temporaire n'est là jusqu'au 4 août. Donc profitez du mois de juillet pour venir visiter cette fameuse exposition. Voilà.
1: Et est-ce qu'on peut annoncer déjà la prochaine exposition ou c'est un secret ?
2: Ah non, on peut approcher, on peut. Oui, tout à fait. Non, c'est très sympathique de le faire savoir. Prochaine exposition, c'est un monsieur qui est très connu sur Bourgoin-Jallieu, qui s'appelle Christian Chevalier, que je pense que beaucoup reconnaîtront, et qui fait une rétrospective de ses photos, puisque ce monsieur était photographe. Voilà, donc je suis très fier d'accueillir Christian Chevalier et ses photos que je vais découvrir, parce que je ne les connais pas non plus. Mais voilà, c'est un travail ancien, puisque c'est une pratique ancienne, c'est ce qui lui plaisait et c'est ce qui me fait plaisir de recevoir au musée prochainement. Voilà.
1: L'occasion de venir une deuxième fois au musée.
2: Ah, mais toutes les occasions sont bonnes, puisque tous les un mois et demi, on change d'exposition. Je peux même vous parler de la dernière exposition, éventuellement. Ce sera une exposition d'affiches anciennes qui retrace toutes les expositions de grands personnages, comme Dali, Picasso et autres personnes intéressantes à l'époque, mais des affiches originales, ce qui veut dire affiche originale dit lithographie originale. Ce sera entre les années 40 et 70. Voilà, donc toute une série d'affiches.
0: Merci Serge Sauvegrain, créateur du musée Galerie Claurum à Bourgoin-Jallieu, un lieu à visiter absolument. Pour plus d'informations sur les expositions ou sur le musée en lui-même, une seule page Facebook, Musée Galerie Claurum Bourgoin-Jallieu.
2: Merci à vous et puis merci de nous soutenir. Et on invite vraiment tout le monde à venir voir non seulement le musée, mais au moins les expositions temporaires qui sont vraiment formidables, quoi.

One Ear Boy nous propose un nouvel EP, One Ear Boy and the Orphan Trained Riders. Avec ses 6 titres, il nous embarque dans un voyage musical où il mélange les influences blues, rock british et même le hip-hop. Sa voix parfois éraillée, ses riffs de guitare ne vous laisseront pas indifférents. On écoute le titre, The Orphan Trained Riders, et c'est mon coup de cœur sur Radio Couleur.

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0: jour j'ai disparu, c'est le titre du dernier album de Dominica et on écoute le titre Bromure.
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Nos livres d'histoire sont emplis de noms de monstres et d'infamies. Les noms changent, mais ce sont les mêmes qui ruinent toujours tous les poèmes. Et nous sommes là, enchaînés à leurs humeurs, à leurs problèmes de libido contrariés. Qui ferait donc l'histoire humaine? 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Plein de gens vivraient plus longtemps. Nous sommes des poussières d'étoiles qui seront un jour dispersées dans le vide intersidéral, pour rien moins qu'une éternité. 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

l'occasion de ses 30 ans de carrière, Nicolas Jules a sorti en mars 2026 un 45 tours intitulé « Marie est indépendantiste ». On écoute tout de suite « Marie ».

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3: Jusqu'au 31 juillet, la CAPI vous invite à l'édition été 2026 de ses Bibles de rue. Les bibliothèques et médiathèques CAPI viennent à votre rencontre. Entre la Verpillière, Villefontaine, Saint-Quentin-Falavier et l'île d'Abo, de nombreux rendez-vous sont fixés. Retrouvez tous les détails sur https://portail-mediathèque.capi-aglo.fr. Cet été 2026, entre Lyon, Brindas et Pélussin, et jusqu'au 29 août, le MAM Gadagne, le Théâtre Le Guignol de Lyon, le Musée Théâtre Guignol Brindas, la Bâtisse, la Malle Lyon et le collectif Marionnette en fait se sont associés pour vous proposer le Festival Guignol. Spectacles, rencontres, visites et expositions sont au programme, à retrouver détaillés sur www.gadagne-lyon.fr. Du mardi 19 au dimanche 30 août 2026, le musée Hector Berlioz, situé à la côte Saint-André, vous invite à assister au festival Berlioz. Environ 70 manifestations vous feront découvrir les œuvres du musicien, mais aussi celles des personnes qui ont pu l'inspirer. Plus d'informations sur https://musée.isère.fr. Jusqu'au lundi 2 novembre, le Musée Mémorial des Enfants d'Izieux dévoile au public certains dessins créés par les enfants d'Izieux ou d'autres personnes ayant été déportées, mais également des planches de BD originales ou des livres d'époque. L'exposition temporaire Papivore, soif de s'exprimer, c'est un témoignage artistique émouvant à découvrir à la Maison d'Izieux. Plus d'informations sur www.memorialisieux.eu.
4: C'est le moment d'écouter du folk américain avec Jelin CBA et JJH Potter, le titre Crossroads.

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1: action. Bienvenue dans Ciné Blues, l'émission qui explore le cinéma à travers le blues et ses dérivés. Pour ce 7e épisode, quoi de mieux que de vous proposer un voyage en Terre Sainte, le Mississippi? Je vous donne quelques indices. Un jeune guitariste persuadé qu'il existe quelque part une chanson perdue de Robert Johnson, un vieux bluesman qui semble connaître tous les secrets du Delta et une route qui traverse le sud des États-Unis.
2: Robert Johnson, attention, ça tourne.
1: Et oui, aujourd'hui je vous parle de Crossroads, ce film de 1986 réalisé par Walter Hill, inspiré de ce mystérieux carrefour qui nourrit depuis près d'un siècle l'une des plus grandes légendes de l'histoire du blues. Je vous fais le pitch. Eugene Martin est étudiant en guitare classique à New York. Il passe son temps libre à écouter de vieux disques de blues, à lire des biographies et à fouiller dans les archives musicales. Sa passion porte un nom, Robert Johnson. Comme beaucoup d'amateurs de blues, Eugene Martin est fasciné par le personnage. Il connaît ses chansons, son histoire et les nombreuses légendes qui entourent sa mort. Mais ce qui l'obsède plus encore, c'est l'idée qu'il existerait un enregistrement perdu.
3: Je cherche une ancienne chanson.
4: Une ancienne chanson? Quel disque est-ce que tu cherches?
3: Robert Johnson devait enregistrer 30 chansons dans un studio du Texas. Seulement 29 ont été enregistrées. Il n'a jamais enregistré la frontière.
1: À l'époque, les historiens du blues connaissent 29 chansons enregistrées par Robert Johnson lors de deux sessions réalisées en 1936 et en 1937. Eugene est alors convaincu qu'un 30e morceau existe quelque part. Il rêve de le retrouver et espère sans doute que cette découverte lui permettra de se faire un nom dans le monde du blues.
5: Eh ben, je pourrais l'enregistrer comme l'a fait Clapton avec Crossroads. Ça a été fait par les Rolling Stones avec Love in Vain. Et ça m'aiderait à m'introduire dans ce genre de musique. On pourrait l'enregistrer ensemble.
4: Tu serais un blanc de plus qui nous pique notre musique.
1: Ses recherches le conduisent alors jusqu'à Willie Brown. Pour les amateurs de blues, ce nom n'a rien d'anodin. Le véritable Willie Brown a réellement existé. Il a joué avec Son House, il a croisé Robert Johnson et il a participé à l'histoire du Delta Blues.
3: Vous êtes Willie?
4: C'est mon nom.
3: On vous appelait Blind Dog Fulton de 1939 à 1968. Votre vrai nom, c'est Willie Brown. Je veux dire, Blind Dog Fulton, en fait, c'est Willie Brown. Il a d'ailleurs joué sous ce nom jusqu'en 1938. Après, quand son ami Robert Johnson a été tué, il est allé à Chicago, il est devenu Blind Dog Fulton. Tout ça est écrit.
1: Dans le film, Willie Brown, alias Blind Dog Fulton, interprété par Joe Seneca, est devenu un personnage presque légendaire. Il vit dans une maison de retraite, semble toujours savoir plus de choses qu'il n'en dit et regarde ce jeune étudiant venu de New York avec un mélange d'amusement et de méfiance.
3: Je suis un bluesman.
4: Oh, un bluesman! Toi, d'où es-tu?
3: Je suis né à Long Island, pourquoi?
4: Oh, Long Island! Oh merde, c'est pas triste! Long Island, le fameux berceau des chanteurs de blues, messieurs!
1: Pour Willie, Eugene représente tout ce qu'il n'est pas. Le jeune homme est blanc, il a étudié la musique, il connaît les disques et les biographies. Il peut citer les dates d'enregistrement de Robert Johnson ou raconter l'histoire de tel ou tel bluesman. Mais Willie doute fortement qu'il comprenne réellement cette musique. Lorsqu'il accepte finalement de l'aider, ce n'est pas pour lui livrer immédiatement les réponses qu'il attend. À la place, il l'entraîne sur les routes du sud des États-Unis et lui demande d'organiser son évasion de la maison de retraite.
4: Tu as trouvé ton homme.
5: Oh, c'est génial, je le savais. Oh, écoutez, je suis pas Robert Johnson.
4: Non, tu ne l'es pas. Tu n'es même pas la caricature du plus mauvais doigt du regretté Robert Johnson. Tu as peut-être un tout petit peu d'origine, mais il te manque tout le reste.
5: C'est-à-dire quoi?
4: Il te manque tout et tu ne vas pas l'acquérir en restant à la maison à te faire torcher par ta mère.
1: Au fil des kilomètres, Eugene Martin découvre une Amérique qu'il ne connaissait jusque-là qu'à travers les chansons et les livres.
3: Il est allé à Crossroads et c'est là que Robert Johnson a conclu son pacte avec le diable.
4: Tu as lu tout ça?
3: Ouais, il y a un tas de bouquins sur la folk music.
4: Ah, oublie ces conneries sur le folk music, c'est vieux tout ça. Bon, c'est là-bas que Robert a conclu son deal et après il m'en a parlé et j'ai fait comme lui.
1: Leur route croise également celle de Frances, une jeune fugueuse qui décide de les accompagner. Plus libre, plus instinctive et souvent plus lucide que les deux hommes, elle apporte un peu de légèreté à un voyage qui ne se déroule évidemment jamais comme prévu.
6: Qui vous êtes, deux cinglés évadés d'un asile?
3: On est des bluesmen.
4: C'est moi le bluesman, petite. Ce genou, il est de Long Island.
1: Pendant ce road trip, Willie va raconter à Eugene l'histoire des hommes qui ont façonné le blues. Ces histoires qui circulent dans le Delta depuis des générations et une réalité sociale que le jeune musicien n'avait jamais vraiment côtoyée.
4: Est-ce que tu connais le Mississippi?
3: Non.
4: Et tu te dis joueur de blues?
1: Au fil de cette route, Eugene va découvrir aussi un sud où certaines frontières restent encore très visibles. Une réalité qui éclate au grand jour lorsqu'ils arrivent dans une petite ville où deux établissements se font face. Un bar fréquenté par les blancs et un juke joint où se retrouvent les noirs.
4: Je préfère mon boulot de ce côté de la rue. Et vous les blancs, faites vos affaires de l'autre côté.
7: C'est comme ça que ça se passe, au Mississippi.
1: Au fil du voyage, Willie Brown devient bien plus qu'un guide. Il pousse sans cesse le jeune guitariste à remettre ses certitudes en question. L'une de mes scènes préférées du film intervient d'ailleurs lorsqu'il l'encourage à abandonner sa guitare acoustique pour jouer sur une guitare électrique. Willie Brown comprend quelque chose que Gene n'a pas encore saisi. Le blues ne survit pas parce que l'on reproduit note à note ce que faisaient les musiciens du passé, il survit parce que chaque génération se l'approprie.

0: Delta, Walter Hill raconte avant tout l'histoire d'un jeune musicien qui découvre que le blues ne se trouve pas seulement dans les disques ou dans les livres.
1: Comment tu peux apprendre quelque chose de nouveau puisque tu connais déjà tout, hein ?
0: Il se trouve surtout dans les rencontres, dans les expériences et dans les histoires que l'on transmet de génération en génération.
2: C'est très très important. Tu veux jouer le blues du Mississippi, il te faut un bottleneck.
3: Parfait, bon, si vous avez la somme de $400, tout ce matériel est à vous.
0: Pour accompagner ces premières images de voyage, Ry Cooder compose le thème principal du film et je vous parle juste après cette première pause musicale de la bande originale. Avant, on écoute le titre qui ouvre cette BO, Crossroads.
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La musique occupe évidemment une place centrale dans le film Crossroads. Et contrairement à de nombreux films qui utilisent le blues comme une simple toile de fond, Walter Hill cherche dès le départ quelqu'un capable d'apporter une véritable crédibilité musicale à son projet. Son choix se porte naturellement sur Ry Cooder, que l'on vient d'écouter, avec qui il a déjà collaboré à plusieurs reprises. Au milieu des années 80, Ry Cooder est plus qu'un

0: plus de 15 ans, il explore les racines de la musique américaine, du blues rural au folk, en passant par le gospel ou encore les traditions populaires du sud des États-Unis. Mais je trouve que ce qui rend sa présence particulièrement intéressante dans le film, c'est qu'il incarne presque à lui seul l'une des idées centrales. Comme Eugene Marton au début de l'histoire, Ry Cooder est fasciné par les musiques anciennes. Comme lui, il a passé une partie de sa vie à fouiller les archives, à retrouver des musiciens oubliés et à s'intéresser aux racines du blues. En préparant cet épisode, je me suis d'ailleurs demandé si Eugene Marton n'était pas tout simplement une version jeune de Ry Cooder, un passionné qui commence son voyage en regardant vers le passé et qui doit apprendre à construire sa propre vie.
1: Tu sais ce que j'ai ici? C'est le sac magique. C'est le talisman vaudou de la Louisiane. La magie qui permet de gagner. Tu sais, c'est le dernier talisman qui existe dans le monde entier. Prends-le, Redley. Prends ça et va sur scène et fais ton truc. Je te donne toute la magie que j'ai eue.
0: Lorsque Ry Cooder rejoint le projet, il devient donc pratiquement le directeur musical du film. Son empreinte se retrouve partout. Dans les musiques originales, dans le choix des musiciens, dans l'ambiance sonore et dans cette impression permanente que le blues fait partie du décor. Cette exigence apparaît d'ailleurs lorsque l'on regarde attentivement le générique de fin. Les musiciens que l'on aperçoit dans les scènes de Juke Joint ne sont pas des figurants recrutés pour faire illusion. Walter Hill et le scénariste John Fusco ont souhaité s'entourer de véritables bluesmen afin de donner au film une authenticité que l'on retrouve rarement dans les productions hollywoodiennes de l'époque. Le groupe que l'on aperçoit derrière Willie Brown et Eugene réunit notamment Frank Frost à l'harmonica et au chant, Otis Taylor à la guitare, Richard Shumby Holmes à la basse, John Price à la batterie et Terry Evans au chant. Ces noms ne vous disent peut-être rien, mais Frank Frost a par exemple enregistré pour Sun Records dans les années 50 et il reste l'une des figures les plus importantes du blues de Delta. Le même souci du détail se retrouve dans la préparation des acteurs. Ralph Macchio, qui joue le jeune Eugene, star du cinéma après avoir joué dans Karate Kid, ne joue pas réellement les parties de guitare que l'on entend à l'écran. En revanche, la production veut que chacun de ses gestes soit crédible. Pour cela, elle fait appel au guitariste Arlen Roth, référence de la guitare américaine, qui travaille avec l'acteur afin de lui apprendre les positions, les attitudes et les réflexes d'un véritable musicien. Même l'harmonica bénéficie d'un coach dédié, John Duke Logan. Les amateurs de blues connaissent bien ce nom. Logan a notamment joué avec Ry Cooder, John Lee Hooker, Albert Collins, Etta James ou encore Candidate. On va faire une deuxième pause musicale avec le titre Willie Brown Blues. Je vous en ai parlé il y a un instant, c'est l'une des scènes les plus marquantes du film. Elle se déroule lorsqu'ils arrivent dans une petite ville du sud où deux établissements se font face, l'un pour les blancs, l'autre pour les noirs. La scène est extrêmement importante parce que pour la première fois du voyage, Eugene Marton va se retrouver sur scène devant un public noir. Il n'est plus simplement un étudiant passionné par le blues, il devient un musicien et il doit convaincre par son jeu.
2: Oui, mesdames et messieurs, c'est Lightning qui est arrivé. Et si vous voulez avoir la gentillesse de le laisser s'approcher avec sa copine, il vient de très loin pour vous montrer comment il sait jouer de son instrument.
0: C'est probablement ici, avec ce Willie Brown Blues, son véritable baptême du feu. On écoute le titre et on se retrouve juste après.
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0: Vous êtes bien dans Ciné Blues, l'émission qui écoute ce que les films ont à raconter derrière leur bande originale. Impossible d'évoquer Crossroads sans parler du fameux carrefour. Selon la légende la plus connue, Robert Johnson aurait rencontré le diable à un croisement perdu du Mississippi. Le diable aurait accordé sa guitare et lui aurait offert un talent exceptionnel en échange de son âme.
1: T'arrêtes pas, continue à jouer sur le croisement, c'est ici que ça compte.
2: Je croyais que je devais jamais venir par ici, Willy.
1: On n'est pas ici pour toi, on est ici pour moi.
0: C'est une histoire formidable. Le problème, c'est qu'elle est devenue tellement célèbre qu'elle finit parfois par éclipser l'histoire du musicien lui-même. Car il faut bien le dire, cette histoire est aujourd'hui largement surjouée dans le monde du blues. On la retrouve dans les livres, dans les documentaires, dans les festivals, dans les articles de presse et même sur les panneaux touristiques du Mississippi. Pourtant, Robert Johnson n'a jamais raconté une telle rencontre. Aucun témoignage de son entourage ne l'évoque de son vivant. La légende se construit progressivement après sa mort et s'appuie notamment sur certaines chansons, comme Crossroad Blues ou Me and the Devil Blues. Avec le temps, elle devient l'un des plus grands mythes fondateurs du blues. Walter Hill utilise cette histoire comme point de départ, mais il sait parfaitement qu'il raconte avant tout une légende. Et lorsque le voyage s'achève, le jeune guitariste n'est plus tout à fait le même homme que celui que l'on avait rencontré au début du film. Et ce qui le fait triompher face à Steve Vai dans un duel de guitare devenu mythique, est bien qu'il a compris que ce qui permet de jouer le blues, ce n'est pas la technique, mais ce que l'on a au plus profond de son âme. Merci d'avoir écouté ce 7e épisode de Ciné Blues. On se retrouve très bientôt pour une nouvelle plongée dans les films racontés par leur musique. Et pour terminer cet épisode, je vous propose de reprendre une dernière fois la route dans le Mississippi aux côtés de Willie Brown et de Eugene Marton. On écoute Down in Mississippi, toujours interprété par Ry Cooder. À très bientôt.
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2: Avec Destination Santé, Emmanuel Ducreuset.
3: Bonjour à tous. En période de forte chaleur, l'appétit est souvent aux abonnés absents. Il est pourtant primordial de bien se nourrir, de s'hydrater en sélectionnant les bons aliments. Voici donc lesquels choisir et ceux qu'il est préférable de laisser de côté. L'été, l'hydratation ne se résume pas uniquement par de l'eau fraîche, elle passe aussi par le contenu de l'assiette. Pour vous aider à mieux supporter la chaleur, misez sur les aliments riches en eau. Bien évidemment, les fruits et légumes de saison sont les plus pourvus. Côté fruits, vous avez l'embarras du choix. Tomates, fraises, melons, pastèques, pêches, sans oublier les agrumes. Vous pouvez ainsi les consommer tels quels, ou encore en jus ou en compote. Même chose pour les légumes, concombres, plus de 95% d'eau, courgettes à manger froid en bâtonnet ou en gazpacho. Pensez aussi aux yaourts et fromages blancs qui hydratent aussi bien qu'un verre d'eau. Privilégiez les sorbets aux glaces, ils sont plus riches en eau. Mieux vaut miser sur un repas léger avec des viandes maigres ou poissons, plus facile à digérer. Mais alors, quels aliments éviter? Allez-y mollo sur les sodas, riches en sucre, ils sont peu désaltérants. Évitez aussi les boissons alcoolisées qui favorisent la déshydratation ainsi que les boissons à base de caféine qui ont un effet diurétique.

Après plusieurs opus, Clément, sous le nom de son projet Prisme A, nous propose un nouvel album, Rite Météor. On retrouve dans la musique du Berjalien, depuis son premier opus sorti en 2018, Cosmogonie, une fusion hip-hop, rap, world. On écoute Rite Météor, extrait de l'album éponyme, et c'est le coup de cœur de Gérard, animateur de l'émission Itinéraire Bis sur Radio Couleur.

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2: Jusqu'au mardi 4 août, le musée Galerie Claorum à Bourgoin-Jallieu vous invite à découvrir sa nouvelle exposition temporaire « Japonisme » qui, comme son nom l'indique, mettra en lumière des œuvres inspirées de la culture japonaise. Retrouvez notamment les travaux des artistes Tonia Matteucci, Laurent Salard et Marlène Genin. Plus d'informations sur bit.ly/mgclaorum. Jusqu'au 31 août 2026, retrouvez au musée de Bourgoin-Jallieu l'exposition éphémère « Au fil de l'eau » qui revient sur la représentation et l'utilisation de l'eau dans la peinture grâce à un parcours présentant une quarantaine de tableaux. Plus de détails sur www.bourgoin-jallieu.fr. Jusqu'au 20 septembre 2026, plus de 200 bijoux, accessoires vestimentaires, objets liés aux soins du corps durant la période néolithique seront exposés au musée archéologique de Hyères-sur-Amby dans le cadre de l'exposition Corps paré, âme révélée. Plus d'informations sur www.musée-larina-hyères.fr. Si vous aimez les vieux objets, le monde agricole et apprendre la manière dont fonctionnent les anciens outils, rendez-vous au musée de la vie rurale. Situé à Saint-Quentin-Faladier, il est ouvert les mardis et vendredis après-midi. Plus d'informations sur www.musée-2-la-vie-rurale.fr.

le mercredi 29 juillet à 21h, le musée mémorial des enfants des yeux organise une projection du film Où est Anne Frank d'Harry Folman. Plus d'informations sur www.memorialisyeux.eu.

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0: Le mercredi 29 juillet à 21h, le musée mémorial des enfants d'Izieux organise une projection du film « Où est Anne Frank ?» d'Harry Folman. Plus d'informations sur www.memorialisieux.eu.
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0: Durant cet été 2026, chaque dimanche soir, Stéphane Olivier vous attendra dès 17h au Jardin des Simples de Vertrieux pour vous conter des histoires venues d'ici et d'ailleurs. Retrouvez plus de détails sur https://culture.isère.fr. Jusqu'au 13 septembre 2026, les festivités sont de retour à Bourgoin-Jallieu. Les rues bergaliennes s'animent et vous invitent à sortir, flâner, découvrir, mais surtout à vous amuser. Rendez-vous sur www.bourgoin-jallieu.fr pour en connaître le programme. Jusqu'au 20 septembre 2026, le musée dauphinois de Grenoble vous propose l'exposition « Une histoire juive » à travers des documents, des affiches et des objets empruntés et rassemblés en un unique endroit. Elle retrace l'histoire des populations juives de France et illustre sa richesse. Plus d'informations sur https://musée.isère.fr. À Lyon, le musée des Confluences vous propose de nouvelles expositions pour voyager autour du monde. Pour l'une, jusqu'en janvier 2028 en Corée du Nord et pour l'autre jusqu'en février 2027 au Mali. Plus d'informations sur https://museedesconfluences.fr.
2: Bouteille à la mer, c'est le nouvel album de Kozik et on écoute le titre « Danger ».

0: 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Ils y ont réalisé plusieurs feuilletons radiophoniques consacrés aux enjeux du développement durable dans le cadre du concours Réinventer le monde. Dans l'épisode d'aujourd'hui, nous vous proposons de découvrir une sélection de ces créations diffusées les unes à la suite des autres. Vous pourrez également les retrouver en réécoute sur notre site internet www.radiocouleur.fr.
1: En l'an 2050, l'entièreté des glaciers sur Terre ont fondu, faisant monter l'océan de plusieurs mètres et libérant des maladies encore plus dévastatrices que la peste, balayant un tiers de l'humanité.
2: Punaise, ce foutu corail est nulle part, ça commence à m'énerver.
3: Oui, je sais, mais il faut pas se dégonfler, on l'aura bientôt, j'en suis sûr.
1: Ouais, mais ça fait quand même presque 10 ans qu'on cherche dans la Méditerranée. Et aucun résultat, il faudrait penser à changer d'endroit, Jordan.
2: J'en ai marre, sérieux, ça va faire 10, voire presque 11 ans qu'on se fie à ta carte, Jordan. Va falloir changer. Joseph a pas tort. Ou peut-être que le corail n'existe tout simplement pas.
1: C'est possible, mais on a que cette piste, et puis on n'a pas vraiment le choix si on veut sauver la planète de l'aquarium.
3: En tout cas, si le corail n'existe pas, nous sommes fichus.
1: Finalement, ne trouvant aucune trace du corail, malgré des années de recherche, comprennent qu'il n'existe peut-être pas et ont poursuivi une fausse piste depuis le début. Sans se remettre capable de stopper l'aquarium, le virus continue de se propager sans contrôle. Ils réalisent alors qu'ils ne pourront peut-être pas sauver la planète de l'aquarium, laissant l'humanité condamnée à survivre dans un avenir sombre et incertain.
4: Maman, on veut pas aller dormir.
5: Si, ça suffit, il est temps d'aller au lit.
4: Raconte-nous une histoire, s'il te plaît.
5: Une rapide, alors.
4: La petite poule rousse.
5: Encore, on l'entend tous les soirs.
4: S'il te plaît, c'est ma préférée.
5: Doucement, les filles. Je peux vous raconter l'histoire d'Ozana et Eve, si vous voulez.
4: On ne la connaît pas.
5: Ah bon? Allons-y, ça vous dit?
4: Ouais.
5: Fut un temps, on nous racontait souvent, aux petites filles intrépides, l'histoire d'Ozana et Eve. La légende des deux sœurs, qui avaient continué de résister, même lorsque le monde s'écroulait autour d'elles. Plus seules que jamais, l'une n'avait quitté l'autre. On disait qu'après toutes leurs aventures, Ozana et Eve continueraient de brûler dans le cœur de toutes les enfants courageuses. 1568. Il était une fois, dans les sombres forêts d'Europe, vivait une paisible petite famille. Un soir pluvieux de septembre, le bûcheron et sa femme avaient donné naissance à deux sœurs jumelles. Les jumeaux n'étaient pas si communs.
6: Des jumelles? Comme nous?
5: Chut! Je disais donc que les habitants avaient vite été mis au courant de cette naissance. La première se nommait Ozana et la seconde Eve. Quelques semaines passées l'accouchement, leur mère fut prise d'un terrible mal. Une fièvre insurmontable complétait la fatigue que subissait la pauvre femme après avoir donné la vie. Des mois durant, elle lutta avant de finalement décéder. Au hameau, on accusait les deux nourrissons d'être responsables de cette affection. Les petites grandirent sous l'aile de leur père, qui les protégeait tant bien que mal du regard médisant des villageois. Les rumeurs étaient alimentées par les vols réguliers d'Ève, qui lui valaient des remarques désobligeantes.
6: « Espèce de vaurien! Ton père n'est même pas capable de travailler !»
5: s'exclamait le poissonnier après avoir été victime d'un des tours de passe-passe de l'enfant. Les habitants parlaient de maléfices ou de divination, alors que la famille du bûcheron essayait simplement de subvenir à leurs besoins. Plus le temps passait, plus les rumeurs s'accroissaient. Les plus dédaigneux souhaitaient les brûler, les exiler, ou bien les vendre à un riche marchand. Les autres simplement se débarrassaient de leur présence. Désormais devenues des jeunes femmes, chacune s'était trouvée un passe-temps. Ozana, qui montrait depuis petite un grand intérêt pour la nature, était devenue herboriste et soignait les malheureux malades qui étaient de passage dans leur contrée. Elle tirait profit de ses connaissances pour obtenir quelques écus et se plaisait à aider les vagabonds. Malheureusement, de moins en moins de voyageurs faisaient halte dans sa chaumière, ayant eu vent des accusations de sorcellerie. Eve, quant à elle, se trouva une passion dans la chasse et particulièrement le tir à l'arc. Aux aurores, elle partait se promener dans les bois, tantôt tirait simplement

0: sur des troncs d'arbres, tantôt ramenait un peu de gibier pour le souper. Encore, elle était victime de calomnies ridicules. Les animaux morts étaient retrouvés sur le pas de la porte des habitants, qui en profitaient pour l'accuser une fois de plus de tous les maux de la région. Un jour, sous le soleil brûlant de l'après-midi, Hosanna se rendit au village sous la demande de son père pour amener de la farine. Comme habituellement, elle se sentait observée par les habitants. Mais ce jour-là, un mauvais pressentiment lui procurait une sensation étrange. Elle ne se sentait pas en sécurité. En se promenant dans le dédale des rues pavées, une affiche attira son regard. Elle y vit un croquis de son visage et de celui de sa sœur, un prix. Elle tourna la tête et croisa le regard forcené du poissonnier.
1: « Elle est là !»
0: Hosanna se précipita vers la forêt. Elle courut jusqu'à ne plus sentir ses mollets, le souffle court, le ventre noué. Arrivée à la maison, elle se mit à hurler pour interpeller Ève et leur père.
1: « Père, Ève, il faut qu'on s'en aille !»«
2: Que se passe-t-il ? » ?»«
1: Les villageois nous cherchent, tout le monde a peur de nous !»« Faites vos affaires, prenez le minimum et allons-y !»«
2: Ça ne sert à rien, ils seront bientôt là !» Le duc doit déjà être alerté, et Dieu seul sait à quel point il déploie les recherches rapidement lorsqu'il s'agit de sorcellerie.
1: Mais nous sommes innocentes, je refuse de périr sur un bûcher pour ce que je suis.
2: Hosanna, écoute-moi, ils ne nous laisseront jamais tranquilles. La peur et l'ignorance sont les plus grands travers de ce monde, et nous ne serons pas celles qui les soigneront.
1: Alors tu abandonnes par lâcheté ?
2: Non, je n'abandonne pas. J'ai simplement l'esprit assez clair pour comprendre que si nous résistons, eux-mêmes n'abandonneront pas jusqu'à avoir notre tête sur un piquet. Ma sœur... Je préfère partir en paix que de continuer à vivre une vie de fuite et de martyr. Et il est déjà trop tard pour résister par la fuite.
1: Mes filles, je vous ai transmis mon savoir, mes passions, mon amour et ma foi. Je suis maintenant trop faible pour nous défendre. J'ai confiance en vous. Je sais que vous serez assez sages pour vous passer de mes conseils. Mais j'ai besoin que vous me promettiez de toujours rester ensemble, de ne pas laisser la discorde et l'orgueil vous séparer.
2: Père.
0: De lointains cris se firent entendre, ne laissant pas finir la jeune fille. Les sœurs se regardèrent dans un silence lourd. Hosanna attrapa la main de sa jumelle, les yeux humides, la peau déjà ardente. Elle comprit que rien ne servait de lutter en fuyant, car partout elles seraient poursuivies pour ce qu'elles étaient. De simples femmes qui avaient décidé de vivre en étant plus que de simples chiffons, qui n'avaient pas eu d'autre choix que d'abandonner l'idée d'un mariage pour vivre par elles-mêmes. Les cris se rapprochèrent, les pas se firent de plus en plus brutaux. La porte céda en un éclair de haine. Aux derniers instants de leur vie, Hosanna et Ève se tenaient la main, se regardaient en souriant tristement. Elles savaient toutes deux que ce n'était point ce qu'elles méritaient, que leur valeur était aussi au-delà de leur apparence divergente. Elles étaient les victimes des méconnaissances de leur monde. Leurs cheveux flottaient sous la brise, leurs pieds étaient écorchés par la sécheresse de la paille. Et lorsque la première étincelle se déclara, elles fermèrent les yeux, une à une, et hurlèrent. Un cri glaçant à se décoller la mâchoire, qui retentit partout dans la contrée. Un cri plein de rancœur, car elles avaient encore beaucoup à vivre. Hosanna aurait pu jurer qu'elle avait senti chaque millimètre de sa peau brûler sous les flammes qui l'engloutissaient. Qu'elle avait senti chaque partie de la souffrance de sa sœur ne lui lâchant pas la main. Qu'elle avait senti chaque frottement des cordes bien trop serrées contre ses poignets. Hosanna et Ève, qui n'avaient pas réussi à échapper à ce qui n'était que de simples mauvais regards au commencement de leur histoire, resteront des symboles de toutes les femmes différentes qui ont fini consumées dans la paille et les cendres.
2: C'est tout ?
1: Ça finit comme ça ?
0: Eh oui.
2: C'est nul, elles ont même pas réussi à se battre pour survivre.
0: La légende d'Hosanna et Ève est là pour vous rappeler que toutes les histoires ne finissent pas toujours bien. Que de nombreuses victimes ont péri et que toutes n'ont pas pu s'en sortir. Qu'il n'y a pas toujours un moyen de survivre. Et pourtant, elles sont parties la tête haute, pleines d'estime, car elles savaient ce qu'elles valaient. Elles n'ont pas abandonné, elles ont compris que d'autres conduiraient le combat qu'elles n'ont pas pu mener. Qu'elles resteraient symboles de résistance, car elles ne se sont jamais pliées à ce qu'on leur demandait d'être. Il ne faut jamais cesser de lutter pour sa liberté et pour celle des autres lorsqu'elle est remise en cause.
2: J'ai bien aimé quand même alors.
1: Je suis sûre que nous sommes les arrière-petites filles des sorcières qui ont brûlé pour avoir osé être différentes.
2: C'est ça, rajoute encore quelques générations.
0: Bonne nuit les filles.

0: C'était les élèves de 2G3 de l'établissement Philibert Delorme à l'île d'Abo qui vous ont présenté leur podcast sur les enjeux du développement durable afin de participer au concours Réinventer le monde.
1: Le cœur au vent, c'est le titre du nouvel album de HK sorti en mai 2026. Dans ce nouvel opus, il s'est de nouveau entouré de ses amis de toujours et il se livre plus que jamais. Il nous offre des chansons engagées, rassembleuses et entraînantes, tout en nous proposant des chansons plus intimes, telles que Le cœur au vent, titre éponyme que l'on écoute tout de suite, et c'est mon coup de cœur sur Radio Couleur.

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Voici une belle découverte indie folk, le duo Tamise, composé de Juliette Bertrand et John DeBond. Ils nous dévoilent leur premier album intitulé Silence Island. Dans cet opus, il est question de voyage, d'évasion, d'émotion, d'amour et de blessures du passé. Laissez-vous emporter dans leur univers et partez en voyage avec eux. On écoute Enough to Die et c'est mon coup de cœur sur Radio Couleur.

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1: On écoute tout de suite Bel Mazué, le titre Cette guerre, et cet extrait de l'album Famille.
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Musique espagnole, latine, celtique et romantique avec Adrien Maza et Nicolas Mallarmé. Entrée 20€, gratuit pour les enfants et les étudiants. Pour plus d'informations, www.lesamisdemilassière.com.

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1: Jusqu'au 31 juillet, la CAPI vous invite à l'édition été 2026 de ses bibles de rue. Les bibliothèques et médiathèques CAPI viennent à votre rencontre. Entre la Verpillière, Villefontaine, Saint-Quentin-Fallavier et l'île d'Abeau, de nombreux rendez-vous sont fixés. Retrouvez tous les détails sur https://portail-mediathèque.capi-aglo.fr. Cet été 2026, entre Lyon, Brindas et Pélussin, et jusqu'au 29 août, le MAM Gadagne, le Théâtre Le Guignol de Lyon, le Musée Théâtre Guignol Brindas, la Bâtisse, la Malle Lyon et le collectif Marionnette en fait se sont associés pour vous proposer le Festival Guignol. Spectacles, rencontres, visites et expositions sont au programme, à retrouver détaillés sur www.gadagne-lyon.fr. Du mardi 19 au dimanche 30 août 2026, le musée Hector Berlioz, situé à la côte Saint-André, vous invite à assister au festival Berlioz. Environ 70 manifestations vous feront découvrir les œuvres du musicien, mais aussi celles des personnes qui ont pu l'inspirer. Plus d'informations sur https://musée.isère.fr. Jusqu'au lundi 2 novembre, le musée mémorial des enfants d'Izieux dévoile au public certains dessins créés par les enfants d'Izieux ou d'autres personnes ayant été déportées, mais également des planches de BD originales ou des livres d'époque. L'exposition temporaire Papivore, soif de s'exprimer, c'est un témoignage artistique émouvant à découvrir à la Maison d'Izieux. Plus d'informations sur www.memorialisieux.eu.

0: situé sur le territoire des Balcons du Dauphiné. Les grottes se situent à 40 minutes de Lyon. Et elle se visite donc en ce moment, en juillet août, tous les jours de 10h30 à 18h30, avec une dernière entrée à 17h30. Elles peuvent se visiter de deux façons, donc soit en visite autonome, donc vous suivez un parcours d'environ 1 km qui est balisé sur le parcours de visite, soit en visite guidée, donc qui ont lieu tous les jours à 11h, 14h ou 16h. Donc ces visites guidées se font sur réservation et peuvent être réservées directement sur notre site internet.
1: Alors est-ce que vous pouvez nous raconter un petit peu l'histoire de cette grotte ?
0: Ben écoutez, cette grotte a été créée il y a des millions d'années, hein, donc elle a été façonnée par l'érosion, donc par l'action de l'eau. Et en fait, vous rentrez dans les grottes, la spécificité de ces grottes, c'est que dans nombreuses grottes, on descend, et dans les grottes de la Balme, on monte. Il y a un porche magnifique de 35 mètres de haut, et voilà un petit peu son histoire. Elle était habitée par à l'époque de la préhistoire également, mais voilà, c'est vraiment l'érosion de l'eau qui a formé ces grottes. Vous pouvez y voir des gours, il y a un lac, il y a des labyrinthes, donc il y a pas mal de concrétions très différentes que l'on peut visiter dans ces grottes.
1: Et on imagine que l'été, c'est la sortie idéale au vu de la température.
0: Tout à fait. C'est vrai que les grottes ont une température de entre 12 et 15 degrés toute l'année. Donc c'est vrai qu'en ces périodes de canicule particulièrement, c'est un lieu, c'est une pause fraîcheur qui est bien appréciée de nos visiteurs effectivement.
1: C'est tout public, c'est-à-dire on peut venir avec les enfants?
0: Oui, tout à fait. Justement, les enfants apprécient beaucoup justement tous les aspects, un petit peu les labyrinthes. Il y a également un petit parcours ludique qui est proposé pour les enfants donc jusqu'à partir de 8 ans. Donc, il s'appelle l'Enquête d'Archibald. C'est un petit livret qui est proposé pour 1 euro donc, en plus de la visite. Et ça permet aux enfants de découvrir un petit peu les grottes d'une façon un peu plus ludique. Donc, effectivement, c'est bien apprécié des familles, effectivement. Ce qu'on pourrait rajouter également, c'est que qui dit site touristique dit également boutique souvenir. Donc, et on a une très belle petite boutique, pas petite d'ailleurs, une boutique souvenir. Donc, à la sortie des grottes, où vous pourrez repartir avec votre souvenir. Et puis, derrière la boutique, on a aménagé également un espace pique-nique restauration avec la présence de food truck. Donc, voilà, pour aussi agrémenter la visite.
1: Donc, il y a tout pour passer une bonne journée aux grottes de la Balme.
0: Tout à fait.
1: Est-ce qu'on a la chance de pouvoir voir des chauves-souris également ?
0: Alors, ça peut arriver, effectivement. Les grottes de la Balme sont un lieu qui est très fréquenté par les chauves-souris, mais selon la saison, il y en a plus ou moins. On les voit plus particulièrement au printemps, donc en été, on en voit moins. Et de toute façon, elles sortent plus le soir pour aller chasser. Et la journée, en fait, elles ont des galeries qui leur sont consacrées ou qui ne sont pas visitables, justement, pour leur permettre de rester dans ces lieux de façon plus tranquille.
1: Alors si on souhaite se rendre aux grottes de la Balme, on peut y aller avec tous les moyens de transport possibles ?
0: Alors les grottes de la Balme ne sont pas desservies malheureusement par les transports en commun. Mais par contre, il y a la Via Rona qui passe dans le village. Donc en fait, les cyclistes ont un accès facile aux grottes. Et sinon, c'est en voiture.
1: Ça tombe bien que vous parlez de cyclisme, puisqu'on va parler donc du label Accueil Vélo du Territoire. Est-ce que vous pouvez nous en dire un petit peu plus ?
0: Effectivement, donc les grottes de la Balme ont été labellisées Accueil Vélo depuis 2024. Donc avec l'accompagnement de l'Office de Tourisme des Balcons du Dauphiné. Cette labellisation a pu être effectuée par l'aménagement justement des abords du site. Donc on a des casiers à disposition des cyclistes pour laisser leurs affaires. On a un parking vélo évidemment à l'entrée du site. Et on a également une station de réparation pour permettre de réparer si besoin leur vélo. Donc il y a effectivement de nombreux cyclistes qui passent par les grottes de la Balme. Ça permet de faire aussi une pause fraîcheur dans les grottes.
1: Vous êtes le premier site labellisé. Alors comment s'est fait ce choix ? Qu'est-ce qui vous a décidé de vous engager dans ce projet ?
0: Ce qui nous a décidé, c'est que déjà naturellement, on avait quand même pas mal de cyclistes qui passaient par les grottes, comme je vous disais, par la proximité de la Via Rona, hein, qui passe à la Balme les grottes. Donc tout naturellement, l'idée nous est venue de les accueillir de la meilleure des façons en répondant aux critères de la labellisation et pour simplement accueillir au mieux les visiteurs qui passaient en vélo.
1: Donc depuis 2024, j'imagine que maintenant vous avez un retour du public et donc des cyclistes qui viennent profiter donc de cet accueil.
0: Tout à fait.

0: C'est vrai que tous les aménagements sont bien appréciés. Hein, le fait que, bah, tout simplement, qu'ils puissent déposer leurs affaires, que les vélos soient en sécurité, bah, juste à l'entrée des grottes. Donc, c'est quelque chose, effectivement, on a très bon retour de la part des cyclistes. Ouais. Et puis, effectivement, les grottes sont aussi bien identifiées sur le site internet de la Via Rhôna. Donc, ça met aussi une visibilité supplémentaire pour les grottes.
1: Donc, c'est devenu quelque chose d'indispensable.
0: Tout à fait, indispensable, parce que ça correspond en fait à une demande d'un type de visiteur qui était de toute façon déjà présent.
1: Alors si on souhaite se rendre sur place en vélo, que faut-il prévoir ?
0: Il faut prévoir rien de particulier, hein, si ce n'est peut-être des chaussures suivantes. C'est vrai que des fois, les cyclistes peuvent avoir des chaussures particulières pour les vélos. Donc, il faut simplement prévoir une paire de baskets, peut-être un petit gilet suivant la saison dû à la fraîcheur des grottes. Mais sinon, rien de particulier. En plus qu'un visiteur autre.
1: On va conclure cet entretien. Est-ce que vous pouvez nous dire donc le site internet, si on souhaite se rendre sur place? J'imagine que c'est bien de consulter peut-être votre site internet, prendre ses places, réserver son créneau également.
0: Voilà, on peut donc, on a une billetterie en ligne sur notre site, donc grottelabalme.com. Donc de là, vous pouvez réserver votre créneau en visite autonome, mais surtout en visite guidée, parce que les créneaux des visites guidées sont, surtout en ce moment, sont bien remplis. Donc voilà, il est conseillé et préférable de réserver à l'avance, notamment pour les visites guidées. Et puis vous avez toutes les informations nécessaires sur notre site également.
1: On va conclure avec une dernière question, une question un petit peu piège. Est-ce que vous avez une musique en tête qui représenterait donc les grottes de la Balme ?
0: Coldplay Paradise, pourquoi pas ? Exactement.
1: Bah Coldplay Paradise, c'est très bien, effectivement.
0: Voilà.
1: Oui, c'est un petit coin de paradis, les grottes de la Balme.
0: C'est un petit coin de paradis, voilà.
1: Et bah parfait, on termine avec Coldplay Paradise.

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2: La famille est au centre de ce 5e album de la chanteuse autrice-compositrice américaine Yeba. Elle l'a intitulé Jean, du nom de sa grand-mère. On écoute le titre Earth, Wind and California et c'est le coup de cœur de Sylvie sur Radio Couleur.

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Dans ce nouvel EP intitulé Side by Side, Laura Cahen concentre beaucoup d'interrogations sur le monde. On écoute le titre « Toute l'eau qui coule » dans lequel elle associe sa voix à celle de la chanteuse britannique Shura, et c'est le coup de cœur de Sylvie sur Radio Couleur.

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Bonjour aux voyageurs et voyageuses des ondes qui écoutez Aiguillage. Vous êtes sur Radio Couleur et je vous parle de livres, de musique, de spectacles, d'art ou de nature, suivant l'inspiration ou l'actualité du moment. Il est des expositions artistiques comme des jardins, où l'on aime se promener à l'envi, se laissant guider ici par un parfum poivré, là par une couleur étonnante, là encore par la forme tortueuse d'un tronc, l'envolée légère d'une tige, le velouté d'un pétale, la cascade gracieuse d'un port de branche. Et quand cette exposition se consacre au végétal et qu'elle est signée d'Adèle Augier, artiste et scénographe iséroise plus que talentueuse, on s'y promène avec la sensation d'assister à la beauté du monde comme en pleine nature. Pour y entrer, il nous faut tout d'abord passer le voile du temps. L'obscurité nous entoure alors, qu'on éclaire du faisceau d'une lampe torche, et des formes, des images apparaissent. Des mains se dessinent au pochoir d'un côté, rappelant celles des grottes ornées et des origines de l'art. Le tourbillon d'une galaxie en train de naître happe notre regard de l'autre. Nous plongeons dans un avant lointain qui pourtant nous enracine toutes et tous à la même histoire. Et puis, le son de l'eau chantante nous entoure. Harmonieux, doux, calme, scintillant, caressant, désaltérant. Le son appelle immédiatement des images et des sensations. À l'angle, on distingue quelques flacons aux contenus étranges et une cloche de verre appelle notre curiosité. On est invité à la soulever et à sentir le parfum déposé là. Odeur de sous-bois et de neige, odeur de cheminée ou de grenier, odeur du froid et du passé, le parfum nous plonge dans un univers de senteurs inédites et qui pourtant nous rappelle des souvenirs anciens. Un cartel nous en détaille la composition et l'on est surpris des essences qu'il contient. Et l'on s'amuse à soulever la cloche et à sentir à nouveau. On cherche la trace odorante de l'ambre fossilisé, de l'immortel et du tournesol, du thé noir ou du sapin de Sibérie. Le parfum s'appelle Hiver. Il a été créé spécialement pour l'exposition par Aïn de Sella, une artiste parfumeuse, elle aussi très talentueuse. Trois autres parfums pour trois autres saisons, printemps, été et automne, vont à leur tour cueillir nos sens. Chacun est une création originale. Chacun fait l'objet d'une mise en scène particulière. Chacun nous dévoile ses notes de fond, de cœur et de tête. Et chacun nous surprend et nous ouvre un imaginaire olfactif qu'on a très peu l'occasion de convoquer. Mais reprenons notre visite commencée dans la pénombre et dans un escalier entièrement recouvert pour l'occasion de tissus noirs tendus sur des cadres en bois. Escalier par lequel on monte marche à marche, doucement, comme la tige sort de terre. Car c'est bien sous terre que nous commençons ce parcours artistique. Des racines de cordes entrelacées guident notre regard et l'on découvre, posé sur la structure, des objets, des images, des textes. Les petites boîtes brodées renfermant des trésors de couleurs et de brillance signées Caroline Schmitt sont autant de métaphores du pouvoir secret des graines et de leur magnificence à venir. Les images explorent elles aussi des mondes cachés et nous invitent à des parallèles qui résonnent à nos corps autant qu'à l'histoire du vivant et à celle de l'univers. Les textes, ou plutôt les quelques mots posés ça et là, sont comme suspendus à notre écoute et à nos lèvres. Chaque marche dévoile de nouvelles perspectives, ouvre un nouveau chemin et nous hisse tout doucement vers la clarté de l'aurore.

Reprenons la visite de l'exposition Sève, de l'ombre à la lumière, le chant des fleurs, conçue et scénographiée par Adèle Augier pour l'atelier du vent. Quand nous arrivons en haut de l'escalier, un voile végétal s'ouvre pour nous laisser entrer dans la lumière du printemps. Un nouvel espace, très différent du précédent, nous invite alors à découvrir jeunes pousses végétales et jeunes pousses artistiques. Des dessins d'enfants, pour certains de très jeunes enfants, des dessins au fusain et au pastel détaillent le développement d'une germination. D'autres dessins d'Akissi, nom d'artiste d'Adèle Augier, viennent habiller les murs de leur noir profond et de leur chatoyante couleur. Et puis, des encres sur papier translucide, posées en kakémono, rythment l'espace et nos pas. Les pastels, les aquarelles, les huiles remplacent le fusain et les encres, les couleurs suivent le noir et blanc, et nous entrons petit à petit dans la palette éclatante de la pleine floraison. L'été est là. Une grande vasque à l'eau transparente accueille des fleurs fraîches, changées chaque semaine, dans une composition toujours nouvelle et toujours superbe. Loin d'être figée, la composition est mouvante. Les fleurs se rapprochent ou s'éloignent les unes des autres dans un jeu d'attraction et de connivence fascinant. Les compositions prennent au jardin des fleurs en plein épanouissement et suivent le rythme de leur floraison. Roses et encolies, marguerites et pensées, hortensias et sureaux, et bien d'autres fleurs encore. Chaque composition porte l'empreinte de sa créatrice. Je dis créatrice car jusqu'à présent ce sont des femmes qui ont accepté l'invitation d'Adèle Augier à venir créer leur composition florale personnelle. C'est là aussi, en plus de leur scénographie puissante, en plus de leur expressivité multiple, c'est là une autre des grandes forces des expositions d'Adèle Augier que de proposer des expressions artistiques collaboratives ouvertes à la participation du public. Elle l'avait également initié en amont de l'exposition avec un appel à participation à une récolte de graines. De nombreux particuliers, mais aussi la grainothèque de la médiathèque de Vézerons-Curtin notamment, s'en sont emparés avec enthousiasme et abondance. Un autre espace participatif présent dans l'exposition invite les visiteurs et visiteuses à oser la couleur et à dessiner à la manière d'eux sur une grande feuille de papier partagé. Petit à petit, celle-ci se remplit de fleurs, de plantes, de formes et de couleurs, créant un jardin collectif foisonnant et lumineux. Et puis, l'exposition se poursuit. Il y a l'automne qui arrive et un nouvel espace, à nouveau très différent des précédents, nous y attend. Ici encore, de multiples formes artistiques et de multiples artistes sont à l'œuvre. Avec notamment les grands batiks d'Hélène Lamarche, une artiste elle aussi multitalent. Des batiks grandeur nature qui nous envoûtent de leur présence, de leur charisme et de leur puissance symbolique. Un dernier voile traversé et nous voilà en hiver. La vie se replie sous terre où la promesse d'un prochain printemps attend son heure. Je ne vous ai pas tout présenté, et il y a bien d'autres univers et d'autres œuvres à découvrir dans cette exposition immersive très sensorielle, à la fois dense et légère, sensible et métaphorique, où l'on s'émerveille autant que l'on apprend, où l'on s'émeut autant que l'on se questionne.

Celle-ci s'appelle Sève, de l'ombre à la lumière, le chant des fleurs, chant C-H-A-N-T. Elle est à voir jusqu'au 20 septembre, en entrée libre, à l'espace d'exposition de Brang, en Isère, les mercredis, samedis et dimanches, de 10h à 12h30 et de 14h30 à 18h. Pour plus d'informations, je vous invite à consulter le site de l'Atelier du Vent à l'adresse www.latelierduvent.com ou à suivre les pages Instagram de l'artiste @latelierduvent ou @adelakissi-works.

Aiguillage, c'est fini pour aujourd'hui. Je vous ai présenté l'exposition artistique Sève, de l'ombre à la lumière, le chant des fleurs, conçue et scénographiée par Adèle Augier pour l'Atelier du Vin. Vous avez écouté les chansons Mon ami la rose, écrite par Cécile Collier, mise en musique sur un boléro de Jacques Lacombe d'Estalinx et interprétée par Françoise Hardy, et la chanson Où vont les fleurs, interprétée par Marlène Dietrich. Pour retrouver toutes les références citées ou pour réécouter cette émission ou les précédentes en podcast, rendez-vous sur le site de l'émission à www.radiocouleur.fr, onglet Les émissions, puis Aiguillage, ou encore sur la page Facebook de l'émission @aiguillage par la Lolalu.

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2: À l'instant, sur Couleur, un extrait de l'EP Le Fil, avec le titre Vertige du groupe Minuit 5.

One Ear Boy nous propose un nouvel EP, One Ear Boy and the Orphan Train Riders. Avec ses 6 titres, il nous embarque dans un voyage musical où il mélange les influences blues, rock british et même le hip-hop. Sa voix parfois éraillée, ses riffs de guitare ne vous laisseront pas indifférents. On écoute le titre The Orphan Train Riders et c'est mon coup de cœur sur Radio Couleur.

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1: The Strokes, avec le titre Going Shopping, issu de l'album éponyme, c'est tout de suite et c'est sur Couleur.

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Dans vos oreilles via Couleur, le titre Apocalypso par l'artiste Yak.

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1: Un jour j'ai disparu, c'est le titre du dernier album de Dominica et on écoute le titre, Bromure.
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0: Après plusieurs opus, Clément, sous le nom de son projet Prisme A, nous propose un nouvel album, Rite Météor. On retrouve dans la musique du Berjalien, depuis son premier opus sorti en 2018, Cosmogonie, une fusion hip-hop, rap, world. On écoute Rite Météor, extrait de l'album éponyme, et c'est le coup de cœur de Gérard, animateur de l'émission Itinéraire Bis sur Radio Couleur.

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1: Tout de suite sur Couleur, Grande Famille, un titre du groupe de reggae Hendrick Airways.

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1: 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Tout de suite dans vos oreilles, Marguerite, le titre Belle Vie et cet extrait de son album Guérir.

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Musique espagnole, latine, celtique et romantique avec Adrien Maza et Nicolas Mallarmé. Entrée 20 euros, gratuit pour les enfants et les étudiants. Pour plus d'informations, www.lesamisdemilassière.com. Le cœur au vent, c'est le titre du nouvel album de HK sorti en mai 2026. Dans ce nouvel opus, il s'est de nouveau entouré de ses amis de toujours et il se livre plus que jamais. Il nous offre des chansons engagées, rassembleuses et entraînantes, tout en nous proposant des chansons plus intimes, telles que Le cœur au vent, titre éponyme que l'on écoute tout de suite, et c'est mon coup de cœur sur Radio Couleur.

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1: À l'instant sur Couleur, un extrait de l'EP Le Fil, avec le titre Vertige du groupe Minuit 5.

0: Bonjour à toutes et à tous et bienvenue dans l'émission L'Écho Local numéro 440, diffusée le vendredi 24 juillet à 13h et à 20h, le dimanche 26 juillet à 11h et le mardi 28 juillet à 17h. Et bien sûr, vous pouvez la retrouver sur www.radiocouleur.fr en podcast quand vous voulez, mais également sur Radio Player. Cette semaine, je vous propose la rediffusion d'une émission que j'ai réalisée avec Cyril, alias Sirius, le 30 janvier, et ce, à l'occasion de la sortie de son EP, Ilversum Tape. Et pour cette émission, William Guillem s'est joint à moi.
1: Bonjour.
2: Bonjour.
0: Alors, nous avons le plaisir de vous accueillir. Alors, c'est un grand jour aujourd'hui, puisque vous sortez votre EP intitulé Ilversum Tape. On en parlera après pour savoir pourquoi ce titre. Alors, j'aimerais que nous fassions connaissance. Qui est donc Sirius ?
2: Ah, très bonne question, Sirius. C'est un petit artiste local qui aimerait bien aussi un jour ne pas être que local, mais il aime bien le fait de s'imprégner de ses racines. Donc, je suis un artiste chanteur, rappeur, slammer, plein de choses qui finissent en heur. En fait, beaucoup d'influences. Je suis né dans les années 90, donc je suis de la génération hip-hop, comme on appelle. Ma maman, elle, était de la génération plutôt rock. Donc, j'ai quand même écouté du rock, mais j'en ai moins dans mes influences. Et je suis originaire par mon papa de la Caraïbe, plus exactement de la Martinique, des Antilles françaises. Donc, ce qui m'a amené à écouter beaucoup de musique des Antilles, mais aussi du reggae, de la musique soul, qui était beaucoup écouté par mon papa. Donc, tout ça, on va dire que ça a construit mes influences et ça a fait que quelques années après de ma vie, j'ai décidé de faire de la musique et d'écrire mes propres chansons. Je suis passé par les étapes de reprise, bien évidemment, comme tout le monde, avec mes cours de chant. Et puis un jour, j'ai décidé de prendre le stylo et de monter sur scène, d'écrire mes chansons et de les défendre devant un public.
0: Alors au départ, c'était pas ce à quoi vous vous destiniez. Donc c'est votre vrai parcours a complètement explosé. Moi, j'adore les parcours qui explosent, puisque vous étiez parti, je crois, sur des études de comptabilité, ce qui n'a rien à voir.
2: Oui, c'est vrai.
0: Et comment s'est fait le déclic, se dire je n'ai pas envie de faire ça de ma vie et maintenant je veux être chanteur, rappeur.
2: Ouais, ça a été un déclic en plusieurs étapes. Alors, je suis issu d'une famille de commerçants, donc c'est ce qui m'a amené toujours à, dès tout petit, je faisais la comptabilité de mes grands-parents, de ma mère, etc. Donc, on va dire que c'était pas non plus la comptabilité un domaine, c'est un domaine que j'avais choisi aussi. Et qui d'ailleurs se rapproche beaucoup de la musique, on me l'a dit plusieurs fois. Mais en faisant mes études en alternance, puis en travaillant dans la comptabilité, et je faisais tous les soirs, dès que je rentrais, je faisais de la musique, un peu de guitare, un peu de chant, beaucoup d'écriture. Et du coup, il y a eu un jour quelque chose, c'est premièrement une déception amoureuse. Ensuite un voyage en Amérique du Sud et ensuite ma maman qui est tombée gravement malade puisqu'elle a été atteinte d'un cancer. Et c'est là où j'ai eu vraiment ces trois choses m'ont fait avoir le déclic de me dire écoute, j'ai pas le temps de passer à côté de garder la musique comme un hobby le soir en rentrant de 8h30 de comptabilité, je suis en plein dans la vingtaine, je vais me lancer et on va voir ce que ça va donner, ce que ça va me plaire déjà tout simplement, essayer d'en faire un métier professionnel puisque je sais que j'ai des amis qui ont tenté et que ça leur a pas plu. En fait, ils préfèrent garder ça comme un hobby et moi non, ça a été l'inverse. Du coup, maintenant, je garde la comptabilité comme un hobby parce que je suis obligé d'en faire, on en parlera peut-être tout à l'heure, et la musique comme activité professionnelle et principale.
0: Alors, je serais curieuse de savoir quelle est la... entre comptabilité et musique, quand vous dites que quelqu'un vous a dit un jour qu'il y avait quelque chose, parce que, alors je vais le dévoiler, moi j'ai fait des études de comptabilité, je suis partie dans la communication.
2: Okay.
0: Donc, c'est quoi le petit pont
2: Le lien.
0: La musique.
2: Ouais, voilà. C'est un peu ça, effectivement. Il y a un peu un lien de logique. En tout cas, c'est des professeurs, moi, qui me l'ont souvent répété quand j'étais en comptabilité, puis que j'ai recroisé après, qui ont su que je m'étais lancé, etc. Et qui m'ont dit ça m'étonne pas parce que t'as un profil. Et en fait, oui, c'est tout un esprit de logique parce qu'on s'en rend compte quand on a ce qu'on appelle avoir le rythme dans la peau. En fait, on compte, on sait quand on doit partir, ou alors sinon on compte dans la tête aussi avant, hein, parfois quand on fait des arrangements avec les musiciens sur scène. Donc il y a un peu toute cette logique qui vient, et ça touche apparemment la comptabilité. C'est un des seuls, on sait que c'est l'hémisphère droit du cerveau, toute la partie un peu plus créative, et en comptabilité on a tendance à croire que ce serait vraiment le côté mathématique, mais non, ça touche aussi du coup la comptabilité, c'est aussi faire parler des chiffres. Et nous, ce qu'on essaye de faire dans la musique, c'est faire parler des notes. et génial. Avec la voix et avec des instruments. Donc en fait, il y a un peu cette logique-là qu'on retrouve, on peut retrouver quoi.
1: Donc je comprends effectivement pourquoi moi aussi je fais de la musique et j'adore la musique. Donc voilà. Vous venez de me dévoiler quelque chose que je ne savais pas.
2: Génial.
1: Et puis je ne sais pas si c'est comme moi, mais moi je suis toujours en train de compter quelque chose. Je ne sais pas pourquoi il y a une déformation. Est-ce que vous, par contre, vous êtes parti sur des études musicales? Est-ce que vous êtes fait aider par un professeur, un conservatoire ou autre? Ou est-ce que vous êtes complètement autodidacte?
2: Alors moitié-moitié. J'ai pris pendant 4 ans des cours de chant à l'école Cours de chant Lyon, parce que je vivais à Lyon. Donc du coup, ça m'a beaucoup aidé. Et dans lequel, en fait, c'était une école de chant principalement, mais aussi d'accompagnement à la scène. Donc du coup, sur lequel j'ai pu travailler mon instrument, la guitare. Et voilà. Et donc du coup, ça m'a aidé. Mais sinon, sur le reste, je suis autodidacte sur l'écriture. J'ai beaucoup écrit, je me suis renseigné auprès d'auteurs de chansons, voilà, presque moi j'appelle autodidacte. Pour moi, on l'est jamais vraiment, parce qu'on sait qu'on a des inspirations, et pour moi ça c'est aussi une source de renseignement autre que la formation d'une école ou la formation d'un conservatoire.
1: Alors vous l'avez dit, vous nous avez expliqué vos influences musicales, mais pourquoi choisir le rap?
2: Ah, c'est vraiment, je me pose moi-même la question, c'est vraiment une très bonne question, mais en fait c'est comme si c'était inné, c'est comme si c'était quelque chose qui était inné, peut-être parce que justement, comme je le disais, je suis né dans les années 90, et puis que sans m'en rendre compte, j'ai été vraiment bercé par ça. Ma grande sœur écoutait énormément de rap, beaucoup plus, elle en écoute beaucoup plus que moi, même encore, moi j'en écoute pas beaucoup, c'est ça qui est assez surprenant. Je dirais que dans tout ce que j'écoute, je dirais que le rap n'a jamais dépassé 30% de la musique que j'écoute. À côté, comme je vous disais, il y a la soul, il va y avoir le blues, le reggae, de la musique pop, et donc beaucoup de musique actuelle. Et je sais pas, quand moi je prends le stylo et quand je prends la voix, ça vient en slam, en rap. J'ai besoin de cette notion de rime, de rythme aussi. Je pense que voilà, cette explosivité, pardon, au niveau de l'interprétation des textes, que j'aime beaucoup.
1: Alors, quelles sont vos influences rappeurs? Est-ce qu'il y a des rappeurs qui vous font envie, que vous allez voir, écouter,
2: ouais,
1: et qui sont votre, entre guillemets, vos maîtres, hein?
2: Ouais, totalement. Oui, il y en a eu, et je pense qu'il y en aura encore. Principalement, à l'origine, j'ai envie de dire, moi, j'ai été bercé beaucoup par l'école marseillaise, pas parisienne. Donc, moi, c'était plutôt IAM et Funky Family. Vraiment, ça, c'était la base, le pilier. Donc, ça remonte, hein, vraiment quand j'étais petit. Ensuite, après, il y a eu plutôt l'école Kenny Arcana et Kerry James. Donc c'est là où vraiment j'ai commencé moi à plonger dans ce qu'on a commencé à appeler d'ailleurs à cette période le rap conscient, même si pour moi on devrait pas l'appeler comme ça. Voilà, donc vraiment Kerry James, Kenny Arcana qui ont été vraiment des maîtres pour moi. Et ensuite plus tard, donc parce qu'ils se sont révélés plus tard, récemment ça va plutôt être Gaël Faye et Scylla, voilà, par exemple, en influence.
1: Un très beau poète, Gaël,
2: ouais,
1: Faye.
2: Ouais, totalement.
3: Moi j'avais une question par rapport aux influences, justement. On voit beaucoup la musique qui vient de Martinique s'exporter dans l'Hexagone, notamment dans le rap avec Théodora, etc. Est-ce que vous allez l'utiliser dans le futur également, toutes ces nouvelles sonorités qui arrivent ici, qu'on découvre à l'heure actuelle?
2: Ouais, bah pourquoi pas. D'ailleurs, on s'en rapproche un tout petit peu avec l'EP que je sors aujourd'hui, qui est Il Versum Tape. On aura l'occasion d'en reparler plus tard. Mais c'est totalement ça. Après, il y a aussi, là, pour entrer plus dans une phase personnelle, moi, comme je l'ai dit, je suis métisse. Donc, il y a toujours cette chose-là qui est particulière quand on est métisse. On est baigné entre deux cultures, laquelle on choisit, on ne sait pas vraiment. Et moi, j'avais aujourd'hui, par le biais de mon histoire personnelle, envie de me rapprocher de l'histoire familiale du côté de mon père. C'est aussi pour ça que j'ai envie de ramener ces sonorités maintenant. C'est pas, enfin, je veux dire, ça tombe à ce moment-là, mais c'est pas une question de mode que je suis ou quoi. C'est vraiment plus une question de développement personnel là, et du fait que ben j'ai été élevé par ma maman, tout ça, et puis que là sur ma vie où j'en suis maintenant, je me rapproche de mon papa maintenant dans ma vie, voilà. Donc c'était une très bonne question, mais donc du coup ouais, je compte ramener ça, mais voilà, plus par mon biais personnel, et pas forcément parce que j'ai toujours écouté de la musique des Antilles et j'en écoute pas plus aujourd'hui, même si je sais que c'est un peu plus à la mode, j'en écoute pas plus aujourd'hui parce que c'est à la mode, j'en ai toujours écouté, voilà.
3: Donc, peut-être un titre entièrement en créole aussi?
2: Oui, ouais, pourquoi pas, ça m'est déjà arrivé de faire du créole sur certains de mes morceaux, mais jamais un titre en entier, donc ouais, pourquoi pas, ouais, ça serait une belle expérience pour apporter aussi un peu, continuer de faire briller cette culture-là. Et, ouais,
3: ça, et vous avez ça. Des influences plus dancehall pour tous les artistes qui sont en Martinique, ou
2: ouais,
3: plus rap avec Kalash notamment, ou peut-être Admirati?
2: Plus dancehall.
3: Dancehall.
2: Ouais, plus dancehall, ouais. C'est plus mes influences. Bah, le côté dansant, je préfère un petit peu, ouais.
1: Et maintenant, si on parlait de texte, alors comment écrivez-vous vos textes? Est-ce que c'est des inspirations de la vie courante? Quand vous écrivez d'abord les musiques, d'abord les textes, en même temps, comment ça fonctionne?
2: Ça dépend. J'ai souvent au début commencé par écrire les textes pour aller après chercher vers la composition. Mais je trouve qu'une fois qu'on a écrit le texte, on a vraiment une attente spécifique sur la composition et c'est plus difficile à aller chercher. Donc maintenant, ce que je préfère faire, c'est partir de la composition pour me laisser traverser par les mélodies, par la note, qui vont m'amener à avoir des images. Donc moi, je fonctionne beaucoup par images, ok? Donc une fois qu'on a... Je travaille beaucoup en co-composition avec des compositeurs. Une fois qu'on a commencé à avoir une première boucle de piano, une première boucle de guitare, j'essaye de me laisser traverser. Je fonctionne beaucoup, vu qu'on en parlait avec William, là, par la danse. Moi, je suis beaucoup en mouvement au début d'écrire, bien évidemment, parce que pendant qu'on écrit, c'est un peu pénible de danser. Mais voilà. Non, sincèrement, moi, je me laisse traverser un peu par ces énergies-là. Ça m'amène des images qui vont m'amener généralement un thème. Ah ouais, là j'ai envie, vraiment envie cette émotion me donne vraiment envie de parler, de défendre ce sujet, de parler de cette chose, de cette chose-là. Et ensuite, c'est bizarre à dire, mais c'est comme si, je crois que c'est Michael Jackson qui disait ça, lui, qu'il pensait que c'était aussi des choses qui passaient dans l'air, mais moi je le vois un peu comme ça. C'est comme si j'avais accroché à un train sur des rails et qu'après, généralement, je me suis entraîné, j'ai beaucoup entraîné mon cerveau pour ça, mais généralement ça va tout droit quoi. Après, une fois que j'ai trouvé le thème, que je me suis laissé inspirer, boum, l'écriture ça part.
3: Vous avez jamais écrit pour d'autres artistes ?
2: Si, j'ai déjà écrit pour d'autres artistes. Pas beaucoup de chansons qui sont sorties officiellement, mais j'ai déjà écrit pour d'autres artistes et je suis en train de le faire aussi. Et...
3: C'est encore un autre exercice ?
2: Ouais, totalement, mais j'aime beaucoup, ouais. Parce que en fait c'est se mettre à la place de quelqu'un, se mettre à la place d'utiliser un autre imaginaire. Le problème quand on est artiste souvent c'est qu'on est rangé dans des catégories. Aujourd'hui moi ce que j'aime faire, j'ai écrit pour des artistes par exemple qui sont beaucoup chansons françaises. Et est-ce qu'on ne verrait pas beaucoup ce que je pense que peut-être, hein, je me trompe, hein, mais mon public accepterait moins sur le projet sérieux. Donc ça permet en fait d'écrire pour les autres, ça permet vraiment aussi d'aller tester sa plume dans d'autres environnements et c'est ça que je trouve super intéressant dans ce travail.
1: Alors justement, vous avez sorti un premier album, Briller, en octobre 2023. Comment s'est passée la construction de cet album ?
2: Alors cet album, je l'ai écrit, composé avec 5 compositeurs principaux. Alors il y a eu des arrangements aussi après. Et en fait, on a eu la chance incroyable d'aller le créer, l'enregistrer au Canada. À Montréal plus exactement. Donc c'était une énergie très très forte. Je pense que le voyage sert beaucoup aux artistes, aux auteurs, parce que ça nous permet en fait tout simplement, comme une personne qui n'est pas forcément dans un milieu artistique, de sortir de son quotidien, de s'extraire, de se mettre dans une petite bulle. Là on était

0: le frigo qui le lavabo qui fuit, tout ça. En fait, quand on est dans une période d'écriture, je pense que c'est important de se couper de tout ça, même si c'est le quotidien et c'est très cool, mais on a besoin un peu d'être dans une bulle magique, quoi.
1: C'était en hiver?
0: Ouais.
1: Donc
0: Ouais.
1: vraiment enfermé, enfermé.
0: Fin de l'hiver, on a eu de la chance, mais ouais, c'était en hiver.
1: Alors, ce que je propose, c'est qu'on va faire une première pause musicale. On va écouter un titre de l'album donc qui sort le 30 janvier. On vous avait choisi le Love, expliquez-nous.
0: Ben, je pense que, même si je n'ai pas envie d'en parler, de m'éterniser là-dessus, que c'est très important, le love, parce que c'est une phrase qui est beaucoup dite par Bart Ruzza, qui est aussi un journaliste qui travaille notamment maintenant pour des clubs sportifs comme l'Olympique Lyonnais, donc c'est un journaliste sportif plus. Et en fait, on parlait de ça avec lui amicalement, hein, et il aime bien dire le love pour dire l'amour, parce que c'est un peu plus à la mode, on va dire. Ça passe un peu mieux, notamment chez les jeunes, justement, on disait ça. Et je pense que c'est très important qu'on se rappelle pourquoi on fait les choses quotidiennement. Moi, c'est ce que j'essaye de faire parce qu'on est toujours rattrapé, je pense vous aussi, tout le monde, par la réalité et des chiffres. Donc beaucoup sur les réseaux sociaux, combien de likes, combien de machins. Et donc ça, c'est du combien, mais c'est pas du pourquoi on fait les choses. Et en fait, pourquoi on fait les choses, bien souvent, on s'en rend compte que même s'il y a des personnes avec qui on n'est pas du tout en phase, qui sont d'un autre bord politique, qui ont d'autres croyances, tout ça, on fait pour l'amour, généralement pour l'amour des nôtres. Et donc du coup, voilà, pourquoi le love? Et je pense que c'est important dans les temps qu'on vit de se rappeler que il faut toujours continuer à avancer pour l'amour.
1: Eh bien,
0: L'amour des choses.
1: on écoute tout de suite et c'est sur couleur.
0: Merci.

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C'était donc Sirius, le titre, le love extrait de l'EP Il Faire Somme Tape, donc, qui sort le 30 janvier. Vous êtes toujours sur Couleur dans l'émission L'Écho Local et je suis en compagnie de Sirius et de William Guillem. Alors, on va parler maintenant d'un projet dont vous avez fait la restitution le 23 janvier. Il s'agit du projet Réplique. Alors, expliquez-nous en quoi cela consiste avec la SMAC, les abattoirs à Bourgoin-Jallieu.

0: C'est ça, donc à côté de mon rôle d'artiste uniquement, je suis aussi artiste intervenant, ce qu'on appelle. Et avec la SMAC Les Abattoirs, on a monté un projet qui s'appelle Rapplique, qui peut toucher tous les élèves de collège et de lycée du coin de Bourgoin-Jallieu. Et en fait, il s'agit d'amener la culture dans les collèges et dans les lycées, parce que bien souvent, on s'est rendu compte que ben, les jeunes aujourd'hui qui sont en collège et en lycée, la culture la consomment uniquement sur les réseaux sociaux et beaucoup sur TikTok, et qu'en fait, ils se rendent pas compte qu'à côté de chez eux, ils peuvent aller pratiquer cet art. Ils peuvent aller pratiquer ces arts, ils peuvent aller les voir, les écouter. Donc, on est parti de ce postulat-là. On sait que le rap aujourd'hui, c'est une des musiques les plus consommées par la jeunesse, ok? Il n'y a pas que ça, mais c'est une des musiques la plus consommée. Donc on s'est dit, ok, pourquoi pas aller leur montrer comment ça se passe dans l'envers du décor, dans la vie d'un artiste de tous les jours. Et moi, c'est ce que je fais. Donc j'interviens dans des classes, dans des lycées, dans des collèges, pour aller leur montrer aux jeunes le quotidien déjà d'un artiste et comment on fait pour écrire une chanson de A à Z. Donc bien sûr, on passe aussi au travers de l'histoire de la musique, un petit peu de l'histoire du rap, du hip-hop, et puis comment on crée une instrumentale et comment on écrit un texte par-dessus jusqu'à les amener sur la scène. Et ça, c'est ce qui est magnifique, et c'est pour ça que je salue encore grandement la SMAC Les Abattoirs pour ça, parce qu'il y a très peu de salles qui permettent à des artistes amateurs de se produire sur une scène professionnelle. Et c'est même le rêve de certains artistes professionnels d'avoir des scènes parfois pour s'entraîner, pour pouvoir répéter. Et là, les jeunes, donc je les ai eus, c'est une classe de CAP qui sont allés jusqu'au bout, qui ont créé leurs morceaux, du coup, leurs chansons. Ils ont voulu parler d'un thème qu'on parle pas souvent, et ni en chanson, ni beaucoup dans les médias, qui est la maltraitance sur les personnes âgées dans les EHPAD. Donc c'est le thème qu'ils ont choisi pour cette musique. Il y a beaucoup d'émotions dans la musique, et ils ont eu la chance d'aller répéter ce morceau aux abattoirs une première fois et de le jouer en public devant du public, quoi.
1: Et c'est eux qui ont choisi ce thème, ou est-ce que vous avez travaillé avec eux pour le choisir?
0: Alors, c'est eux qui sont dans des études là-dedans, et en fait, avec leur professeur, on a fait ce qu'on appelle un brainstorming, et qu'est-ce qui les touchait plus dans leur voix, ce qu'ils allaient emprunter, et ce qu'ils aimeraient changer, eux. Donc, moi, je pars beaucoup de ce postulat-là, où généralement, quand on arrive chez les jeunes comme ça, ils nous disent, mais je sais pas sur quoi écrire, et puis moi, je pose la question souvent, est-ce que tu aimerais changer quelque chose dans le monde? Et ça, tout le monde aimerait changer quelque chose, généralement. Et donc, du coup, eux, dans leur voix, dans la voix qu'ils empruntaient, c'était ce qu'ils voulaient changer, quoi. C'est en fait éviter qu'il y ait cette maltraitance. On se pose la question, donc je vais pas vous raconter tout le processus, mais on s'est posé la question de qu'est-ce qui amène finalement la maltraitance. Et souvent, on s'en rend compte, on en a déjà abordé tout à l'heure, ça va être le manque de temps du personnel, ça va être la pression que le personnel va subir. C'est pas vraiment, comme on disait, moi, je pense pas qu'il y ait vraiment de gens méchants, fondement, qui veulent faire du mal, mais c'est à force de d'être étiré et taper dans tous les sens que ben, ça amène les gens à faire ça. Donc voilà, ils ont essayé d'expliquer tout ça en chanson et c'était très bien fait.
1: Comment se passe le processus d'écriture? Parce que ce sont peut-être des jeunes qui sont loin de l'écriture. Parce que souvent, moi je le vois pour enseigner aussi et pour faire des ateliers radio, des fois on a des jeunes, ils savent pas très bien lire, donc écrire c'est encore un autre sujet. Vous les accompagnez, vous leur proposez des lectures ou des choses comme ça, comment ça se passe?
0: C'est une super question. Effectivement, c'est souvent là, c'est un public qui avait effectivement, comme vous le disiez, du mal à lire, beaucoup de mal à lire et à écrire. Et en fait, on s'en rend compte une fois de plus que ce projet rap les raccroche. Parce que pourquoi? Ils se sentent souvent pas légitimes. Donc, pendant les phases d'écriture, c'était beaucoup de mais non, mais c'est nul ce que j'écris, c'est naze, je suis nul. Vraiment, c'était un gros effort de leur rendre un peu d'amour propre. Et c'est ce que j'aime bien faire aussi dans ces ateliers. Et en fait, leur dire que la clé est à l'intérieur. Et le rap, j'étais là-dessus, le rap leur permet en fait, parce qu'ils peuvent utiliser du langage plus familier, plus de l'argot, plus des mots. On peut mélanger plein de choses dans le rap. Et c'est ce qui est intéressant pour eux, c'est de se réapproprier un petit peu une langue comme si c'était la leur, finalement la langue de la jeunesse, parce qu'on a tous eu cette jeunesse où on utilisait beaucoup d'argot, etc. Et c'est ce qui leur permet en fait de se raccrocher au projet. Et petit à petit, bah voilà, tu te rends compte que on va les rassurer et puis ils se réapproprient les choses. Et puis c'est un travail de longue haleine, il faut pas être pressé. Et pas en demander trop non plus. Donc, comment ça se passe? On écrit énormément. Moi, ce que je leur demande, c'est vraiment d'écrire, d'écrire, d'écrire, d'écrire. Et je leur dis ce qui est la vérité pour moi. Je sais que tous les artistes ne fonctionnent pas comme ça, mais moi, je leur dis, on va jeter 80% de ce qu'on écrit pour en garder l'essence. En fait, un peu comme on fait de l'huile essentielle, ok? Je leur dis, c'est un peu ça. Voilà, on va écrire énormément. On va se tromper. On va faire des ratures. On va pas tout prendre. Mais tant qu'on n'écrit pas tout ça, on n'aura pas notre 20% qui va être essentiel.
2: Est-ce que vous avez eu des belles surprises?
0: Ah ouais, mais magnifique, bien sûr. Ah bah tout le temps. Il y a eu des vraiment là sur cet atelier-là, par exemple, une jeune qui voulait jusque donc on a fait, il me semble, 6 séances avec eux, jusqu'à la 4e séance, ne voulait pas écrire. Ne voulait pas écrire, elle n'a pas pris le stylo. À la 4e séance, elle prend le stylo et ça a été, j'aime pas comparer, mais ça a été un des plus beaux textes. Parce que, bah, en fait, voilà, c'est le temps que. Donc, ça, c'est une surprise magnifique. Au début, elle n'adhérait pas au projet parce qu'elle ne se sentait pas et qu'elle ne voulait pas, qu'elle disait qu'elle ne savait pas écrire, etc. Et puis, à la 4e séance, donc il en restait plus que deux, elle a commencé à écrire et puis, ouais, ça s'est révélé être un des textes les plus puissants, quoi, en tout cas, sur toute la classe.
1: Et puis, alors je n'ai pas vu cette session du 23 janvier, mais j'avais vu celle de l'année
0: Oui.
1: dernière. Et ça, tous ces jeunes où il y a leur famille qui viennent à la SMAC,
0: Ouais.
1: c'est vraiment un moment de communion et ils sont heureux, les parents sont heureux, tout le monde est heureux de montrer ce travail. Là aussi, c'est quelque chose
0: Bah, bien
1: qui est
0: sûr.
1: émouvant quand même.
0: Ouais, c'est pour ça, une fois de plus, ce que font les abattoirs, c'est incroyable. Moi, je suis que là pour essayer de faire au mieux avec eux, mais permettre ça, moi, c'est ce que je dis aux jeunes aussi, c'est que il y a des amis à moi qui sont artistes en devenir professionnels ou quoi, qui rêveraient même d'être à leur place, donc qui s'en rendent compte et que peut-être que si ils le veulent plus tard, ils pourront se reproduire sur scène, mais s'ils ne le veulent pas, ils pourront partir. Désolé, parce que parfois, voilà, il y en a qui oublient, mais on va tous partir de ce monde. Ils pourront partir avec ça, cette mémoire, le dire à leurs enfants, à leurs petits-enfants. Tu te rends compte que j'ai été sur scène, mais c'est pas sur scène comme on pourrait l'être dans un karaoké, vraiment sur scène, là où il y a des professionnels qui sont passés, des grands noms de la musique, on le sait, aux abattoirs, quoi. Ouais.
2: Et est-ce qu'ils ont peur de cette scène? C'est
0: Oui.
2: difficile de se produire
0: Bien
2: avec un
0: sûr.
2: micro devant un public.
0: Ah oui, donc
2: C'est compliqué.
0: ça c'est tout mon travail, c'est tout mon travail de. Comme on disait, le plus gros du travail n'est pas de faire, mais c'est de déconstruire. De déconstruire la négativité qu'un élève peut avoir sur lui-même, de déconstruire les peurs et de leur dire simplement et de se rappeler d'où le morceau de love, pourquoi on fait les choses. Moi, c'est ce que j'essaye de toujours faire, pourquoi on fait les choses. Est-ce qu'on fait les choses parce qu'on a pas envie de rater ou on fait simplement les choses parce qu'on a envie de les faire, qu'on nous met à disposition une scène et si on se rate, est-ce que c'est bien grave? Est-ce que tu peux te relever d'une chute? Ouais, je pense que tout le monde est capable de le faire.
2: Ils se soutiennent entre eux en plus.
0: Ouais, souvent à la fin finissent par se soutenir. Malheureusement, on sait aussi ce qui se passe maintenant dans les collèges et dans les lycées. Au début, c'est très compliqué parce qu'ils sont très moqueurs aujourd'hui plus qu'avant. Je dis pas qu'il n'y en avait pas dans nos générations un peu plus tôt, mais ils sont très moqueurs entre eux au début et ça c'est pareil. C'est tout un quelque chose. Voilà, j'essaye de constituer des groupes pour leur dire voilà, on est un petit groupe. Ce qui va se passer ici, ça restera entre nous. Il y en a qui vont rater, il y en a qui vont réussir. Et le but c'est que plus on s'entraide effectivement. Et donc à la fin, sur les dernières séances. Ils ont compris le truc, ils s'entraident tous et ça fait vraiment une belle énergie de groupe.
1: Alors, ce que je vais proposer, une deuxième pause musicale. Cette fois-ci, c'est le titre compliqué. Et on est toujours dans l'EP, Il Versum Tape. Un commentaire?
0: Non, bah, j'aime beaucoup ce titre parce qu'en fait, c'est un peu, comme le disait William, ma façon antillaise de dire quelque chose de compliqué. C'est ce que j'aime beaucoup dans la musique créole. Antillaise, c'est que même des choses, des thèmes tristes peuvent être abordés avec un petit côté dansant. Voilà, c'est ce que j'aime.

0: C'était compliqué, extrait de l'EP Hilversum Tape. Vous êtes sur Couleur dans l'émission L'Écho Local et nous sommes avec Sirius. Alors justement, nous allons parler de cet EP qui est sorti le 30 janvier. Alors, est-ce que vous pouvez nous dire de qui vous êtes entouré, puisque vous êtes nombreux sur scène?
1: Oui, alors sur scène, là pour le coup, pour cet album, c'était pas la même équipe, mais sur scène, je suis accompagné de Margot au clavier, au piano, et de Adrien à la batterie, et en exclusivité, je vous le dis, bientôt avec un bassiste qui nous rejoint. Donc on est très content pour ça, Hugo, et donc qui sera là à partir de sur les dates à partir du mois d'avril normalement sur le donc on sera 4 sur scène maintenant, ouais, donc ça va faire une belle équipe pour défendre ses projets. Et là pour l'EP Hilversum Tape, j'ai eu une autre envie. On parlait de voyage tout à l'heure et je pense que j'aime bien initier toujours, donc là j'ai eu l'occasion d'aller créer et enregistrer cet album à Hilversum. C'est une toute petite ville collée à Amsterdam, donc ce serait voilà l'équivalent de petites villes en périphérie, et du coup je suis allé là-bas et m'entourer de compositeurs et d'arrangeurs qui venaient pour la plupart des îles et de pays africains, voilà. Donc c'est pour ça que cette EP a ses sonorités beaucoup plus afro aussi.
0: Pourquoi ce choix d'Amsterdam alors, et d'aller justement enregistrer à l'étranger? Là on parlait tout à l'heure de Montréal, là maintenant vous allez aux Pays-Bas.
1: Vous
0: exportez, alors c'est un peu, vous l'aviez dit à un moment donné, c'est que vous mettez hors toute contrainte matérielle et logistique due à votre vie familiale et personnelle peut-être. C'est ça la volonté, non?
1: Ouais, effectivement, comme vous l'avez dit, il y a cette volonté-là, mais il y a aussi la volonté de s'extraire de, par exemple, ce qu'on peut appeler toutes les informations négatives qu'on reçoit toute la journée. Et en fait, simplement en allant dans un pays étranger, soit déjà on ne comprend pas la langue, bon, ce qui est le cas pour le coup quand j'étais à Amsterdam, bah je comprenais pas en fait, donc il y aurait pu avoir quelque chose de dramatique qui se passait en fait. Moi je suis plongé dans ma bulle, et quand j'étais au Canada pour l'album, bah en fait tout simplement c'est des informations qui me concernent beaucoup moins, à part quand c'est des informations qui concernent le monde, mais bon, quand c'est de l'info locale de ce qui s'est passé dans le pays, je passe à côté.
2: J'avais une question, c'est par rapport au choix des pays. Vous partez donc à l'étranger et généralement dans des pays un petit peu au nord, vous êtes jamais dans des pays où il fait bien chaud?
1: Ouais, c'est vrai. C'est vrai, mais parce que la chaleur, je l'ai à l'intérieur de moi. Donc, c'est pour ça que je me dis, elle peut me suivre, elle peut aller partout où je veux. Donc, c'est pour ça que... Ouais, c'est vrai que je me suis jamais fait la réflexion. Après, il faut aussi dire sans se mentir que c'est des opportunités par rapport au studio d'enregistrement, souvent. Et malheureusement, on le sait, dans les pays au sud, généralement, qui sont aussi le sud économique, les conditions de studio sont moins bonnes aussi. Donc, pour l'instant, on va dire que c'est ce qui m'a fait aller dans des pays, ce qu'il nous faut quand même certaines conditions, notamment... matériel pour avoir pour enregistrer les albums et créer quoi.
2: Vous avez jamais voulu vous enfermer dans une maison dans un pays chaud et faire le home studio?
1: Ouais, si on l'a en tête et ça sera sûrement la prochaine étape effectivement.
0: Est-ce que ça a inspiré votre album et vos musiques, ce séjour à Amsterdam? Est-ce qu'il y a eu des titres par rapport à la ville d'à côté, puisque vous n'étiez pas à Amsterdam? Ouais. Même c'est une ville qui est particulière, Amsterdam.
1: Ouais, bien sûr. Ah oui, j'adore. Mais non, j'ai essayer justement de faire en sorte sur cette EP là. Alors après, par exemple, on le sait, hein, sur les titres qu'on sort, il y en a beaucoup d'autres qui ont été créés, donc peut-être que par la suite il y en a qu'on va retrouver plutôt qui vont parler d'Amsterdam. Mais là j'ai essayé de faire en sorte de vraiment me projeter, comme je le disais, sur le travail de composition. Et pour le coup, c'est pour ça que c'était une très bonne question, la question de William. Peut-être même que j'ai essayé de me projeter, je me rends compte en vous parlant, comme si j'étais au pays, comme si j'étais en Martinique en fait, au moment où j'étais avec eux, parce que tous les compositeurs autour de moi, on parlait que des Antilles, de la Caraïbe, de tout ce qui se passait dans nos pays. Chacun, il y avait des Jamaïcains, il y avait... Voilà.
0: Combien de titres sur cette EP et comment il s'est construit celui-ci?
1: Alors, il y a 6 titres qu'on a gardés et sélectionnés parce que on trouvait que c'était par rapport au thème qui était traité principalement et aux sonorités, les 6 titres qui se regroupaient le mieux et qui avaient une suite logique. Cet EP, il parle un peu, comme on l'a vu, il parle d'amour, il parle de continuer dans l'effort même si c'est compliqué, et il parle surtout d'essayer de se changer soi-même un petit peu avant d'essayer de changer le monde et de changer les autres. Voilà.
0: Je trouve qu'il y a beaucoup d'amour et de mise en perspective.
1: Ouais, oui, on va dire qu'il y a tout ce qu'on traverse dans la vie qui m'a permis d'en arriver là. Comme on l'a dit, les choses un peu moins cool, comme les maladies des proches, et les choses très belles comme des naissances, parce que j'ai eu la chance d'être récemment papa, donc ça met beaucoup, beaucoup de baume au cœur, et ça donne beaucoup de sens à la vie et au pourquoi.
2: J'ai eu la chance de faire l'interview avec Tayro, qui lui aussi était à ce moment-là en pleine paternité. Et il m'a confié que ça avait totalement changé sa vision de vie et sa musique aussi. Est-ce que c'était le cas pour vous?
1: Ouais, je pense qu'en tout cas, ça a permis de donner un autre élan. Je ne sais pas si je suis complètement à côté de ce que j'étais avant, mais oui, ça réconforte, ça projette, on projette d'autres choses. En fait, moi, j'ai envie de dire aussi, ça, le rôle de parent nous décentre un petit peu, en fait. Je pense pas qu'avoir été une personne, même s'il en faut de l'ego, mais avoir été une personne qui a été beaucoup poussée par l'ego dans ma vie, il en faut quand même un petit peu quand on monte sur scène, on va pas se mentir. Mais en fait, ça nous décentre encore plus. Et ça nous dit pourquoi, justement. Ça nous rappelle, waouh, si parfois on sait que la vie artistique, c'est pas rose tous les jours, que bah, parfois c'est très très cool, et puis parfois on se pose des questions sur comment on va être dans 1 an, dans 2 ans, il y a un peu une côté de précarité. Et là, on va dire que ça éloigne un peu les questions, et simplement de se dire, voilà, on sait pourquoi. Une fois de plus, on va se rappeler pourquoi on fait les choses. Et de regarder dans les yeux d'un nouveau-né, c'est magnifique.
0: Est-ce que ça va changer votre écriture?
1: Je pense. Ouais. Par contre, ouais, je pense. J'ai jamais dit beaucoup de vulgarité ou quoi que ce soit dans mes musiques. J'ai jamais été là-dedans, mais je le serai encore moins sûrement. Parce que ben, je sais qu'en tant que papa et en tant que musicien, je fais beaucoup. Tout ce que je fais aussi dans la musique, c'est je le fais pour ce que j'appelle laisser un héritage. Et du coup, on se pose la question de quel héritage on laisse? Quel héritage à mon enfant? Quel héritage je laisse au monde? Quel héritage je laisse à la culture hip-hop, quel héritage je laisse à l'écriture en tant qu'auteur.
0: Et c'est ce que je trouve, vous démarquez effectivement, parce que souvent le rap, malheureusement, on a des rappeurs qui sont un peu dans la vulgarité, et c'est ce qui dessert le rap pour certaines fois, et donc vous êtes un rappeur poétique.
1: Ouais, totalement. Bah, totalement. Moi, j'essaye d'appliquer l'origine de la base du rap, qui est rhythm and poetry, et qui veut dire rythme et poésie, et donc du coup, poésie avant tout. Ouais. Et bien sûr, comme je le disais, le sens du rythme, parce que bah, entre les Caraïbes et puis le hip-hop qui m'a bercé, j'aime beaucoup le rythme et mettre ça, mais la poésie avant tout. Ouais. Bien sûr, de belles images, de belles rimes, c'est ce qui importe. Et je pense que les mots, une fois qu'on apprend à les manier, donc ça va être pareil pour des auteurs de livres, hein, on sait qu'ils ont. C'est ça, pour moi, la vraie magie, beaucoup plus que l'action et beaucoup plus que les coups. Et quand on veut faire de la magie blanche, et ben on sait qu'on a tout autant intérêt à manier les mots avec précaution pour être dans la lumière, et parce qu'on peut vite tomber on pourrait vite tomber dans ce qu'on appelle la magie noire et donner quelque chose de sombre. Alors qu'à la base, je sais que tous ces rappeurs, effectivement, qui utilisent de la négativité ou de la vulgarité, ils veulent pas forcément faire du mal, mais en fait, bon, voilà. Est-ce que c'est la même question qu'on pourrait se poser pour plein de choses? Est-ce que pour faire la paix, il faut construire plus d'armes? Moi, je suis pas sûr, c'est pas ma vision du monde. Mais après, voilà, pour moi, il faudrait plus travailler dans le social et amener la paix partout à l'intérieur des gens. Mais après, chacun a son avis.
0: Et c'est ce que vous dégagez, c'est vous dégagez du bonheur et toujours souriant, avenant. Enfin, c'est très agréable quand même
1: Bah, merci.
0: pour un public de sentir qu'il y a du bonheur et qu'il n'y a pas que de la haine et que de la méchanceté. Alors, ce que je propose, c'est qu'on va écouter un autre titre, toujours de cet album. Et cette fois-ci, c'est Un peu de paix.
1: Ouais, magnifique, ça tombe à point.
0: Alors, Un peu de paix.
1: Un peu de paix, bah oui. Enfin, en fait, c'était très bien transitionné sur ce qu'on disait, quoi. Essayer d'apporter un peu de paix, même si c'est pas facile. Je le vois un peu comme si on était dans une grosse grotte en ce moment, et que, en fait, bah, allumer une petite bougie, on pourrait dire, mais ça sert à rien, ça va pas allumer toute la grotte. Mais en fait, peut-être que ça va nous faire du bien.
0: Bah, c'est un peu comme l'histoire du colibri. Si
1: Ouais.
0: chacun y met un petit peu du sien, on peut peut-être arriver à
1: Effectivement.
0: quelque chose de joli.
1: Ouais, c'est ça.
0: Eh bien, on écoute tout de suite Un peu de paix, c'est sur couleur.

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C'était un peu de pêche, c'était Sirius, extrait de l'EP Ilversum Tape, sorti le 30 janvier. Alors vous êtes sur Couleur et là maintenant on va avoir le plaisir d'accueillir en live Sirius qui va nous interpréter un premier titre, Briller, et cet extrait de l'album Briller.

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0: évidemment.
1: Bravo, merci. Donc, c'était Sirius, le titre piège, extrait de l'album Briller. Donc, il va regagner sa place et nous allons continuer notre parcours avec lui. Et notamment, alors, on va parler d'un autre projet que vous mettez en place. Vous avez décidé, alors là, c'est audacieux, là aussi, de créer un label.
2: Et oui, parce que ben on sait que même si on a un très beau coin et que moi de mon souhait j'ai toujours voulu rester dans les alentours de Lyon, du Nord Isère, de l'Isère, dans notre région Auvergne-Rhône-Alpes, et j'ai fait le choix de comme certains artistes le font aussi, mais de rester dans ma région et ne pas monter à Paris, où on sait que tout est centralisé, même si notre capitale est très belle. Et par contre, on a fait le constat, effectivement, qu'il manquait de labels là où on était. C'est pas faux d'avoir essayé d'en trouver, de chercher, et notamment de labels dans mon secteur de prédilection, on va dire, qui est les musiques urbaines et les musiques... la musique rap, slam, voilà. Et donc, du coup, on a décidé, avec mon entourage, de fonder ce label pour pouvoir ben, tout simplement défendre dans notre région cette musique-là, défendre des artistes et pouvoir collaborer avec de belles radios comme les vôtres, par exemple, comme la vôtre, et voilà.
3: Moi, j'avais en tête une punchline de Fianso qui disait peut-être en 2013-2014 « Il cherche une majeure à l'heure où on en fabrique une ». Est-ce que ces mots ont résonné aussi dans votre tête en vous disant « Eh ben, déjà, pour ma propre musique, ça ne sert à rien d'aller chercher à être signé et avoir peut-être un peu d'argent, mais vendre sa musique un petit peu au rabais et ne pas pouvoir faire profiter les autres rappeurs ?» Et donc créer ce label, est-ce que ces mots-là ont résonné également en vous ?
2: Ouais, totalement. C'est exactement pour les raisons que vous venez d'amener aussi, c'est-à-dire que ben on sait que le chemin d'un artiste indépendant que je suis est long. J'ai créé un réseau, enfin je dis j'ai, mais c'est toujours plus simple de dire j'ai, mais en fait il y a plein de gens hein, qui travaillent avec moi et à mes côtés. On a créé tout ça. Tout cet environnement, et en fait on n'a pas uniquement envie que ça serve au projet Sirius, moi j'ai envie de quelque chose, une fois de plus on le disait tout à l'heure, de quelque chose de plus grand, toujours viser plus grand. C'est très bien si j'arrive à me développer, c'est très bien si on arrive à remplir des grosses salles, on travaille pour en tout cas, mais le but c'est aussi que ça puisse profiter à d'autres, et aussi à d'autres, d'autres artistes et des rappeurs et des rappeuses, des chanteurs et des chanteuses, en fait que effectivement tout ce réseau et, en fait un label, on appelle ça aussi en français une maison de disques, c'est une maison avant tout, et qu'en fait, la porte ne soit pas uniquement réservée à une élite et que la porte soit un peu ouverte. Quoi.
3: Donc, du rap, mais pas que ?
2: Du rap, mais pas que, ouais, surtout pas que. Surtout pas que, parce qu'aujourd'hui, on sait que le rap a, comme on dit, il a eu sa grosse empreinte, ce qui fait que tout le monde en fait un petit peu sans s'en rendre compte. Moi, j'aime bien dire cet exemple-là. Il ne faut pas oublier que sur le premier album de Angèle, la plupart des prods qu'elle a derrière, c'est des prods où il y a des instruments rap, de la trap, des grosses 808, etc. Donc, du coup, il a laissé son empreinte de partout. Et même moi, je pense que tout artiste le veut, j'ai envie d'ouvrir la musique, d'ouvrir ma musique, donc je ne fais pas que du rap et je ne ferai pas que du rap, et bien sûr d'autres chanteurs, d'autres chanteuses qui puissent revenir dans le label pour proposer leur musique, ouais, et leur genre.
3: On voit d'ailleurs d'autres artistes se diriger vers l'électro, je pense à Vald, à Booba, ouais, aussi, qui a ouvert son label Sublife d'électro, ouais. C'est peut-être une direction aussi à prendre pour
2: ouais,
3: vous.
2: Ouais, carrément. Bah moi je pense que ça, sur Lyon, pour le coup, y a ce qu'il faut sur la musique, et on est quand même bien lotis sur la musique électronique, on appelle quand même Lyon la petite Berlin de France, donc ça, vu que c'est pas mon domaine de prédilection, je pense que même si on n'est pas fermé, comme je dis, c'est une maison et la porte est ouverte, mais je laisserai des copains qui ont des labels électroniques, mais nous, on serait vraiment plus portés sur la chanson, et notamment ce qui se fait plus beaucoup moins aujourd'hui, c'est la chanson à texte, la chanson avec des valeurs, et voilà. Et en fait, peu importe, donc la chanson à texte aujourd'hui, ça peut être de la chanson rap, ça peut être du slam, ça peut être de la chanson française, de la variété, de la pop, peu importe, tant que ça raconte de belles choses, de belles valeurs, nous on est partant pour ça, ouais.
1: Donc un label Auvergne-Rhône-Alpes.
2: Ouais, un petit
1: ou
2: peu.
1: Au-delà,
2: mais qui j'aimerais bien qu'on se rappelle quand même qu'il a ses racines ici toujours. Voilà, parce qu'on sait qu'il y a beaucoup d'artistes, et c'est pas des critiques, hein, qui sont partis sur Paris, qui venaient de chez nous, et qui un peu oublient de dire dans leur parcours qu'ils viennent de Lyon et ce qui s'est passé ici. En tout cas, nous, on est ouverts, peut-être à des artistes qui viendront même d'outre-mer, mais toujours qui se rappellent que, ah, le label, le fourneau, ouais, c'est vrai que ça a été implanté de base dans la région Auvergne-Rhône-Alpes.
1: Restons chauvin. Hein. Alors, voilà. Est-ce qu'il va avoir un nom, ce label ? Vous l'avez déjà trouvé ou pas du tout ?
2: Oui, il s'appelle Le Fourneau. Le Fourneau, production en hommage à mon grand-père maternel qui était boulanger. comme je vous le disais. Et donc, du coup, où toute la famille, on a un peu beaucoup traîné dans les fourneaux à l'arrière de la boulangerie. Et en fait, il rêvait d'être musicien. Et donc, il a été secrètement toute sa vie musicien. Puis, le jour où il a été à la retraite, il a pu reprendre ses instruments. Il a été dans une école de musique. Il était jazzman à la fin, multi-instrumentiste. Donc, c'est un peu un hommage à lui que je fais aussi par rapport à ça. Et aussi sur le fait, simplement, pour nous, ce label, du coup, cette maison qui est ouverte, c'est « ramenez vos ingrédients ». En fait, c'est un four. On va tout mettre dedans pour essayer de faire la meilleure cuisson qui soit. Et en fait, c'est toujours ça, un peu le côté... je pense que la musique, c'est un peu aussi de la cuisine. C'est plein d'ingrédients. Et on sait qu'un même chef, on peut leur donner deux recettes. Enfin, la même recette, ils feront deux plats différents. C'est un peu l'idée, quoi.
1: Ah, c'est une belle métaphore.
2: Merci.
1: Alors, on sait que sur Lyon, il y a énormément d'artistes qui sont en recherche de labels. Donc ouais. Là, je crois que vous allez faire le bonheur de tout le monde.
2: Bah, on va essayer, on va essayer. Après, pour l'instant, on a très peu de moyens, que ce soit financier et humain. Mais comme beaucoup, peut-être comme vous, on essaye de défendre et on essaiera de défendre les musiques au travers d'autres choses et en essayant, bien sûr, d'aller chercher tout ça et tous les moyens techniques, humains et financiers pour défendre des projets.
3: Vous avez déjà des artistes signés ?
2: Ouais, très bonne question. Ouais, bah, on a deux artistes et dont une autre artiste en cours de signature que je peux pas annoncer mais parce que la signature est pas faite, mais les deux artistes qu'on a déjà signés, c'est Kanaga et Fleur sous bitume, qui sont deux artistes qu'on aime particulièrement pour leur musique. Donc Kanaga qui maintenant est vraiment plus pop, et Fleur sous bitume qui est plus chanson à texte et pop aussi, avec du slam, du rap, enfin plein d'influences, mais plus chanson on va dire de base. Et voilà,
1: Kanaga, c'est celui qu'on avait reçu à l'université.
2: D'accord.
1: Dont je vous parlais tout à l'heure.
2: Très bien.
1: Alors, c'est ce label aussi, il a dans l'idée de faire peut-être... Alors, d'enlever toutes les charges administratives que tous les artistes n'en peuvent plus. Ils n'arrivent plus à composer, ils n'arrivent plus à chercher des dates. Un label va leur permettre ça, puisque après, je pense que vous allez vous étoffer, avoir un tourneur, des diffuseurs, voilà, enfin, des choses comme ça. C'est ça l'idée aussi.
2: Ouais, exactement. C'est ça l'idée dans un premier temps. Effectivement, comme on le disait, ça va être de les décharger de tout ce qu'ils n'ont pas eu à faire, de tout ce qu'ils ont à faire à côté et qui prend énormément de temps sur la musique, que j'ai constaté par moi-même. Donc, du coup, c'est qu'ils puissent se recentrer sur leur cœur de métier, travailler leur instrument, travailler leur mélodie, travailler leur projet. On sait qu'aujourd'hui, ils doivent aussi travailler leur réseau. Ça, on peut pas trop le faire à leur place parce qu'on peut pas utiliser leur image. Mais voilà, et nous, à côté, leur apporter un cadre légal, parce qu'on sait que quand on trouve une date, et ben en fait on doit par exemple rédiger des contrats de session avec les salles, tout ça, en fait leur apporter tout un cadre légal et juridique, et en plus aller chercher des financements pour essayer de produire des beaux albums avec eux, des beaux projets, voilà.
1: Ah, c'est une très très belle aventure.
3: Est-ce que des studios aussi sont prévus dans la création du label ?
2: Ouais, alors pas dans l'immédiat, parce qu'on fait les choses petit à petit, mais oui, on est déjà en collaboration avec des studios d'enregistrement sur Lyon et un peu en périphérie de Lyon, donc voilà, avec lesquels on peut envoyer nos artistes ponctuellement là-bas, et puis à terme, bien sûr, on aimerait bien avoir nos propres, dans les locaux, nos propres studios d'enregistrement, mais on va viser sur le long terme, on est sur la longueur. Pas sur la rapidité.
1: Est-ce qu'il y a déjà un endroit où on peut vous retrouver ? S'il y a des artistes qui nous écoutent, ils disent mais je rejoindrai bien.
2: Ouais, alors sur les réseaux, Le Fourneau Productions sur Instagram et sur le site internet aussi, Le Fourneau Productions. C'est www.lefourneauproductions.fr et Le Fourneau Prod sur Instagram. Voilà.
1: Alors on va arriver au terme de cette émission. J'aimerais connaître un petit peu votre actualité, parce que je suppose que vous allez partir en tournée avec ce nouvel EP. Alors, oui. Quelles sont les dates où on pourra vous retrouver à partir du 30 janvier ?
2: Dans l'immédiat, celle dont je peux vous parler, parce qu'il y en a d'autres que je ne peux pas annoncer encore, on va stopper, je le sors maintenant, mais on va surtout le défendre sur la période des festivals. Donc ça, c'est toutes les dates que je ne vais pas trop pouvoir vous annoncer, malheureusement, mais je reviendrai vers vous, et puis les actualités seront soit sur mon site internet, soit sur Instagram. Et pour l'instant, en salle, on va avoir une date le 31 à Villefranche, si je vous dis pas de bêtises, le 28 février à Belley, et ensuite en avril on aura une date aussi à la médiathèque de Romans-sur-Isère. Donc voilà, on reste dans la région Auvergne-Rhône-Alpes pour le moment, et puis cet été, le moment des festivals, voilà, n'hésitez pas à consulter voilà, les internets mondiaux comme on dit pour aller nous suivre.
1: Est-ce que c'est important pour vous alors de rester en local, ou est-ce que vous avez envie effectivement d'aller plus loin dans l'Hexagone et voire même à l'étranger, puisqu'on a vu que vous étiez allé à Montréal et à Amsterdam? Est-ce que là aussi il y a une idée de partir peut-être un peu plus loin, ou comme dirait William, peut-être dans les îles à un moment donné?
2: Ah ouais, 100%, bien sûr, on l'a déjà fait et on va continuer à le faire, mais je pense que c'est important de toujours se rappeler, on le disait aussi pour
1: D'où
2: le
1: on vient?
2: label, d'où on vient, et de toujours, en fait, c'est très cool, on a déjà fait pas mal de dates, on a eu la chance, hein, en dehors de la région, et même à l'étranger, parce qu'on a aussi, on s'est aussi produit sur scène, au Canada, à Montréal, plusieurs fois, et on va tout faire pour que ça se reproduise à l'avenir, mais sans oublier de toujours faire notre minimum petite dizaine de concerts dans la région Auvergne-Rhône-Alpes, parce que c'est de là d'où on vient et c'est notre essence, donc il faut pas oublier ça.
3: Et vous avez votre public qui est ici.
2: Aussi, effectivement. Ouais, bien sûr, pour le public, effectivement, qui nous permet d'avancer et jamais oublier son public des premiers jours, comme on dit. Parce que c'est souvent, ça peut être le problème des artistes, c'est de se concentrer juste sur le nouveau public et d'oublier ceux qui nous ont fait avancer et ceux qui nous ont permis d'être aujourd'hui, par exemple, à la radio Couleur. Enfin, voilà.
1: Est-ce qu'il y a une date prévue de cette sortie d'album qui sera en public et où tout le monde pourra venir vous voir pour fêter ce nouvel EP?
2: Pas sur cette EP. Pas sur cette EP parce qu'on a décidé de faire les choses en grand pour l'avenir, pour un autre projet qui se prépare tout doucement.
1: Un album,
2: Ouais,
1: peut-être?
2: exactement, pour un deuxième album, normalement, si tout se passe bien. On ne met pas de date, on ne met pas de choses. Et non, pour cette EP, on s'est simplement dit qu'on allait bien le défendre cet été, vu qu'il a des couleurs un peu, comme on l'a vu, afro, que ça allait bien être cool de bouger là-dessus cet été quand il y aura le soleil qui sera avec nous.
1: Qu'est-ce qu'on peut vous souhaiter? Déjà là, vous êtes épanoui, plein de bonheur avec l'arrivée de cette petite fille.
2: Ouais.
1: Est-ce qu'on vous souhaite d'autres belles choses pour cette année 2026, que cette EP prenne son envol?
2: Ouais, exactement. De belles rencontres humaines, je pense qu'on en a tous besoin. De magnifiques dates, du rencontre avec du public, d'aller encore plus loin, comme on le disait, sur les routes, de toucher encore plus de cœurs. C'est ce qui nous ferait vraiment plaisir. Et puis de la joie, de la bonne humeur, de l'amour, même si j'en ai, il y en a jamais trop. C'est ça qui est cool avec ces éléments-là.
3: Est-ce que vous préférez vous produire sur scène ou alors être en studio et composer?
2: Ah, largement me produire sur scène. Moi, j'ai mis longtemps à rattraper mon retard en studio parce que c'était pas un... En fait, j'écrivais même dans ma manière d'écrire, j'écrivais pour le live. J'écrivais en me projetant sur scène et en ayant le public devant moi, en me disant, ah, comment si je dis ça, ça fait écho sur mes premiers enregistrements. On peut l'écouter. Je suis beaucoup ce qu'on appelle en voix de tête, donc comme on l'est en concert, en fait. J'utilisais très peu ma voix de gorge et toutes les autres résonances et les autres voix qu'on peut utiliser en studio, d'empiler les harmonies, etc. Je le faisais très peu parce que moi j'étais ok, live, live, live, live. Et si je devais choisir entre les deux, mais pour sûr, je garde le live. Si tu me dis tu peux plus jamais enregistrer un morceau, mais tu peux faire que du live de toute ta carrière, mais je prends le live avec grand bonheur. Et par contre, maintenant j'apprends tout doucement à appréhender et à apprécier aussi beaucoup le studio. Maintenant, mais tout doucement, voilà, c'est une autre rencontre.
1: Et côté promotion, vous êtes plutôt sur les réseaux ou vous allez sortir un EP physique?
2: Alors c'est le premier EP que je sortirai pas en physique. C'est une très bonne question. Je les ai tous sortis en physique et sur celui-ci, pour l'instant, on n'en sent pas le besoin de la part du public. Donc on va rester sur une sortie digitale pour celui-ci. Ouais.
1: Eh bien, je vous remercie d'être passé nous voir. On vous souhaite plein de belles choses. Donc, on le rappelle, l'EP est sorti le 30 janvier. Il s'appelle Ilversum Tape Sirius. Merci. Merci à William pour m'avoir accompagné pour
2: Merci.
1: Cette émission. Merci à Laurent Forcheron pour la technique. Et puis, on vous souhaite
2: Merci.
1: Plein de belles choses pour
2: Eh
1: cette
2: ben,
1: année.
2: merci infiniment. Merci infiniment à vous de recevoir les artistes. Merci infiniment pour tout le travail que vous faites. Il est vraiment très important et voilà. Je voulais vous remercier personnellement. Merci beaucoup
1: Merci
2: pour
1: à
2: ça.
1: Vous de nous délivrer du bonheur aussi. Au
2: Merci.
1: revoir.
2: Au revoir.
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6: Voici votre agenda sur couleur. jusqu'au mardi 4 août, le musée Galerie Claorum à Bourgoin-Jallieu vous invite à découvrir sa nouvelle exposition temporaire « Japonisme » qui, comme son nom l'indique, mettra en lumière des œuvres inspirées de la culture japonaise. Retrouvez notamment les travaux des artistes Tonia Matteucci, Laurence Allard et Marlène Genin. Plus d'informations sur bit.ly/mgclaorum. Jusqu'au 31 août 2026, retrouvez au musée de Bourgoin-Jallieu l'exposition éphémère « Au fil de l'eau » qui revient sur la représentation et l'utilisation de l'eau dans la peinture grâce à un parcours présentant une quarantaine de tableaux. Plus de détails sur www.bourgoin-jallieu.fr. Jusqu'au 20 septembre 2026, plus de 200 bijoux, accessoires vestimentaires, objets liés aux soins du corps durant la période néolithique seront exposés au musée archéologique de Hyères-sur-Amby dans le cadre de l'exposition « Corps paré, âme révélée ». Plus d'informations sur www.musée-larina-hyères.fr. Si vous aimez les vieux objets, le monde agricole et apprendre la manière dont fonctionnent les anciens outils, rendez-vous au musée de la vie rurale. Situé à Saint-Quentin-Faladier, il est ouvert les mardis et vendredis après-midi. Plus d'informations sur www.musée-2-la-vie-rurale.fr.

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0: Et voici l'entretien présenté par Lucas Tettler.
1: Jusqu'au 7 février 2027, le musée des Confluences dans le 2e arrondissement de Lyon invite ses visiteurs à un véritable voyage sur les rives du fleuve Niger avec l'exposition « Au Mali quand les animaux dansent ». Créée à l'origine grâce à la donation de Sonia et Albert Loeb, je suis accompagné de Yann Carmier, chef de projet de cette exposition, pour en parler. Bonjour Yann.
2: Bonjour.
1: Nous sommes entourés ici d'une multitude de masques et de marionnettes. À quoi peut-on s'attendre lorsqu'on vient ici visiter cette exposition ?
2: Alors en tout cas, notre volonté, c'était de partager une culture, qui est la culture du Sogobo. Sogobo, c'est un théâtre chanté, dansé, un théâtre total, qui est une tradition malienne, villageoise, qui existe depuis des centaines d'années. Et l'enjeu pour nous, en tout cas, c'était vraiment de faire partager cet événement-là. Donc c'est une exposition qui se veut, comme on pourrait dire, comme une expérience participative, où en fait, on vient vraiment se baigner dans cette atmosphère du spectacle.
1: Vous pouvez nous en dire plus sur cette tradition du Sogobo ?
2: Oui, alors c'est quelque chose qui est en train de disparaître malheureusement depuis quelques années, depuis la situation un petit peu dramatique que traverse le Mali en ce moment, mais dont on sait qu'elle est extrêmement ancienne. Il y a une énorme profondeur historique à cette pratique-là. Dans l'exposition, on relate un témoignage qui date du XIVe siècle et qui nous présente déjà à l'époque ce qu'on peut considérer comme des grands masques, des marionnettes habitables, c'est-à-dire que ce sont des espèces de costumes dans lesquels les porteurs de masques vont entrer et ils vont incarner un personnage animal la plupart du temps, mais il y a aussi des figurines humaines, on peut le voir ici. Et donc ça crée comme ça, ça va articuler des scénettes qui vont créer les unes après les autres un grand spectacle qui s'étale sur plusieurs heures, qui est joué au cœur du village et qui existe depuis des centaines d'années. Alors on peut préciser que c'est un spectacle qui n'appartient pas à une seule population. Il met en scène à la fois des peuples de tradition agricole, je pense notamment au Bamana, mais aussi de tradition liée à la culture du fleuve, à la pêche, comme les bozos. Et donc il y a plusieurs formes de ce spectacle-là qui sont jouées. Il y a une forme qui est, on va dire, dans les terres, au sein du village, donc théâtre ouvert. Et puis il y a une forme, et ça c'est plus inattendu pour nous, il y a une forme de ce spectacle qui est jouée sur des grandes pirogues qui dérivent sur le Niger ou sur ses affluents. Et en fait, la population assiste au spectacle depuis les berges. Et donc on présente des images et des objets qui sont associés à cette pratique aquatique, on pourrait dire aussi.
1: Avec cette exposition, on peut effectivement voir des extraits de ces festivités, que ce soit sur l'eau ou sur la terre. C'est la première fois que le musée des Confluences accueille ce genre de festivités maliennes ici, dans votre enceinte ?
2: Alors spécifiquement le Sogobo, oui, c'est la première fois. Il faut savoir que ce ne sont pas des objets qui sont très connus des musées. C'est une pratique, alors déjà géographiquement assez précise. C'est-à-dire qu'on n'est même pas dans tout le Mali, on est dans un périmètre de quelques dizaines de kilomètres autour de la ville de Ségou. Et malgré son ancienneté historique, on pourrait dire, c'est assez méconnu. Et du coup, c'est la première fois. Et pour nous, c'était un peu une aubaine, on va dire. On a eu cette donation en 2024 d'une centaine d'objets liés à ces traditions festives. Et c'était l'occasion vraiment de les mettre en scène pour une fois et d'en parler, enfin vraiment de s'appesantir un petit peu sur le sujet.
1: Donc l'idée de cette exposition est née à la base grâce à cette donation.
2: Tout à fait. En fait, la collecte de Sonia et Albert Loeb, qui étaient des marchands d'art parisiens, qui ont découvert cette pratique au début des années 2000, à une époque où elle était encore assez vivante dans les villages maliens. En fait, ils sont tombés amoureux de cette pratique de spectacle et de finalement d'achats qui étaient destinés à leur galerie, donc à la vente finalement. Ils ont collecté ces objets, mais aussi toute la documentation qui va avec. Une histoire, des témoignages qui racontent la vie de ces objets, leur usage. Et aussi, et ça c'était vraiment une mine d'or pour nous, ils ont filmé à l'époque de la collecte des sorties de masques, des spectacles, toute la musique qui les accompagne. C'est ce qu'on peut vivre ici dans l'exposition. Elle est mise en scène en même temps que les objets. Ce qui est intéressant, c'est que tous ces objets qui sont globalement contemporains du tout début des années 2000, ils sont contemporains aussi des images qui les accompagnent. Donc ça crée un ensemble cohérent en termes de scientifiques, on pourrait dire, de la collection. Et on a vraiment l'impression du coup de plonger dans ce spectacle.
1: On entend en effet ces musiques derrière nous dont vous nous avez parlé. Qu'est-ce qu'on retrouve dans cette culture si particulière ? Quelles sont les traditions autour de ces masques et de ces marionnettes qui sont exposées ici ?
2: Alors je dirais que ce qui est important à retenir, c'est que ce sont vraiment des traditions villageoises et que c'est toute la jeunesse d'un village qui est engagée dans cette pratique-là. Donc en fait, on parle d'association de jeunesse, donc ça s'appelle un ton, T-O-N, et dans le ton, au ton vont adhérer tous les jeunes du village, garçons, filles, à partir de l'âge de 10 ans, hein, pour simplifier, et ils vont être de plus en plus actifs dans la tenue de ces festivités avec des rôles très spécifiques, notamment spécifiques par rapport au genre. Et en fait, ce sont les jeunes garçons et plus tard les jeunes hommes qui vont manier ces ces grands objets qu'on voit autour de nous. Il faut imaginer la taille quand même de ces masques et de ces marionnettes, on pourrait dire. C'est un art de la chorégraphie aussi. Et donc ça, c'est une affaire d'homme. On dit tcheko en langue bamana, vraiment au centre de l'arène. Ce qui va se jouer, c'est une affaire d'homme. En revanche, tout ce qu'on entend ici, c'est-à-dire toute la voix off de ces spectacles, c'est chanté par des jeunes filles, des jeunes femmes, qui vont en fait commenter le spectacle, un peu comme une voix off, si on veut, en temps réel, nous donner le nom du personnage qui entre en scène, son caractère, son comportement, et puis toute l'histoire qui va avec. En fait, c'est un théâtre commenté un petit peu.
1: On l'a évoqué, la musique tient une place centrale dans le parcours. Quels instruments accompagnent les danses du Sogo ?
2: Alors, ce qu'on entend surtout ici, ce sont les percussions, parce qu'en fait, le spectacle, alors, qui va durer encore une fois, il peut commencer en milieu d'après-midi et aller se prolonger jusqu'au petit matin, donc c'est un spectacle qui est à la fois de jour et de nuit. En fait, pendant toute la durée du spectacle, et même un peu avant, pour aller alerter les villageois, pour dire que ça va commencer, il va y avoir ces percussions. Donc c'est un trio de percussionnistes qui n'arrêtent pas de jouer pendant toute la durée, y compris entre les séquences, on pourrait dire, dansées et interprétées par les comédiens. Et du coup, cette musique permanente fait aussi qu'il y a une frontière entre le public et les porteurs de masques qui est assez

0: pour de nuit avec des ombres portées très fortes, un peu une lumière un peu crépusculaire on pourrait dire. On voulait vraiment retranscrire ce qu'on peut ressentir quand on assiste, ce qu'on voit bien sur les images à ces spectacles, quelque part emmener les visiteurs au Mali, parce qu'il n'y a rien de plus difficile que de transmettre un spectacle vivant dans une salle d'exposition. Donc là, on est sorti un peu des contraintes muséales habituelles qui sont les vitrines par exemple. Vous ne voyez pas de vitrine ici, parce qu'on avait vraiment envie de cette proximité avec les objets, d'être quelque part aussi nous-mêmes un peu spectateurs. C'est l'enjeu de cette scénographie aussi qui symbolise les différentes places du spectacle.
1: Ces masques et marionnettes viennent tout droit du Mali, dont certaines ont été réalisées par des forgerons sculpteurs locaux. Comment Sonia et Albert Lob les ont-ils trouvés et rassemblés, tous ces objets, au fur et à mesure des années?
0: Alors en fait, c'est une collecte qui a duré assez peu de temps finalement, qui s'est fait dans la première décennie du XXIe siècle. Alors dans l'exposition, on propose justement une interview de Sonia et Albert Lob qui nous racontent leur histoire avec les populations locales, comment ils ont rencontré cette pratique-là, et aussi, c'est intéressant, comment ils ont collecté ces objets. Ce sont des objets qui en fait sont des objets qui accompagnent donc les festivités et donc qui en ça sont des objets finalement parfois un peu éphémères. Le mot est un peu fort, mais c'est-à-dire qu'en fait ce sont des objets qui, à force de sortir, donc ce sont des traditions qui historiquement se jouaient deux fois par an. Et donc les objets, vous le voyez sur les images, ils sont parfois un peu malmenés, ils participent au spectacle, ils sont abîmés pendant les festivités et donc l'enjeu c'est au fur et à mesure des années de les réparer et de les refaire. Et quand ils sortent quelque part du circuit du spectacle, ils sont rachetés par des vendeurs, notamment maliens, par des marchands, et c'est auprès de ces marchands que ce sont qu'ont collecté, qu'ont acheté Albert et Sonia les objets au début des années 2000.
1: Les équipes de l'Opéra National de Lyon ont aussi participé à l'élaboration de cette exposition.
0: Exactement, pour moi c'est une des vraies forces aussi de cette scénographie, c'est qu'elle est construite autour d'éléments forts qui redonnent l'échelle du spectacle. Si vous voulez, ce qui est conservé après une festivité, c'est généralement les parties qui sont les moins éphémères, c'est-à-dire par exemple dans le cas d'un costume, ça va être la tête qu'on pourrait simplifier en appelant ça un masque en bois, parce que c'est vraiment quelque chose qui a de la valeur, qu'on réutilise d'une année sur l'autre. En revanche, toutes les parties textiles ou fibres végétales, encore moins, en général c'est pas conservé, c'est parfois brûlé à l'issue du spectacle. Et du coup, à partir d'une seule tête, retrouver la vérité de ces festivités, c'est pour moi, il y avait un delta qui était un petit peu... c'était pas une évidence. Donc on a voulu redonner leur corps finalement à ces têtes. Et donc pour ça, on a appelé les costumières de l'Opéra de Lyon qui ont retravaillé, reconstitué un certain nombre de figures de ce spectacle-là. En face de nous, on a un grand fauve. Il y a aussi deux oiseaux escargots qui sont des figures vraiment centrales dans les festivités du Sogobo. Et ça donne l'échelle du spectacle qui est assez monumentale.
1: Des ateliers et des visites sont également proposés au plus jeune public. Donc cette exposition est ouverte à tous, j'imagine.
0: Oui, c'est une exposition qu'on a voulu familiale, donc il y a effectivement une programmation qui est liée à ça, sur réservation. Vous avez les informations sur le site internet du musée. Et au sein même de l'exposition, il y a des petits pôles, comme on voit ici, ces coffres, qui sont censés représenter les coffres. On en présente un vrai d'ailleurs, dans lesquels étaient, entre chaque session de spectacle, étaient conservées notamment les figurines humaines. En fait, de ces coffres émergent des masques animaux. Et on a voulu raconter un petit peu ce qui se cachait derrière ces formes un peu bizarres des masques pour les plus jeunes. Donc il y a une animation qui vient prendre le relais, qui vient raconter l'animal dont il est question.
1: Eh bien, merci à vous, Johan Carmier, chef de projet de cette exposition. On vous retrouve donc jusqu'au 7 février 2027 au Musée des Confluences à Lyon pour découvrir cette exposition entre théâtre, danse, musique et chant autour du fleuve Niger et de ses animaux. Toutes les informations pratiques sont à retrouver sur www.museedesconfluences.fr.
0: Merci beaucoup.
2: Voici une belle découverte indie folk, le duo Tamise, composé de Juliette Bertrand et John DeBond. Ils nous dévoilent leur premier album intitulé Silence Island. Dans cet opus, il est question de voyage, d'évasion, d'émotion, d'amour et de blessures du passé. Laissez-vous emporter dans leur univers et partez en voyage avec eux. On écoute Enough to Die et c'est mon coup de cœur sur Radio Couleur.

David Byrne, le chanteur du groupe Talking Heads, est de retour avec un nouvel album intitulé Who is the Sky. On écoute le titre What is the Reason, extrait du nouvel opus de David Byrne, sorti en septembre 2025, et c'est le coup de cœur de Gérard, animateur de l'émission Itinéraire Bis sur Radio Couleur.

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2: La famille est au centre de ce cinquième album de la chanteuse, autrice, compositrice américaine Yeba. Elle l'a intitulé Jean, du nom de sa grand-mère. On écoute le titre Earth, Wind and California et c'est le coup de cœur de Sylvie sur Radio Couleur.

C'est l'année de sa création, en 2024, que le groupe Unexpected Alchemy a sorti son premier EP, Take Off Blast. Originaire de la Tour du Pin en Isère, ce combo nous propose une musique rock en fusion. On écoute le titre Slow Yeah, un coup de cœur de Gérard, animateur de l'émission Itinéraire Bis sur Radio Couleur.

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6: Jusqu'au 20 septembre 2026, le musée dauphinois de Grenoble vous propose l'exposition « Une histoire juive » à travers des documents, des affiches et des objets empruntés et rassemblés en un unique endroit. Elle retrace l'histoire des populations juives de France et illustre sa richesse. Plus d'informations sur https://musée.isère.fr. À Lyon, le musée des Confluences vous propose de nouvelles expositions pour voyager autour du monde. Pour l'une, jusqu'en janvier 2028 en Corée du Nord et pour l'autre jusqu'en février 2027 au Mali. Plus d'informations sur https://museedesconfluences.fr.
7: The Strokes, avec le titre Going Shopping, issu de l'album éponyme, c'est tout de suite et c'est sur couleur.

0: 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Bonjour, je reçois aujourd'hui Thierry Joseph, président des Amis de la Chine et de Wujiang, et Jacques Chao, alors qui était ancien directeur au service des échanges internationaux et des affaires étrangères à la mairie de Wujiang. Bonjour tous les deux.
1: Bonjour.
0: Alors vous venez de très loin. Comment se passe ce séjour en France?
2: Tout se passe bien. Depuis Genève, on est arrivé à Pourcoing. On est chaleureusement accueillis tout de suite par nos amis et par mon ami proprement, donc Monsieur Joseph, président de l'association des amis de la Chine et de Wujiang, et aussi par plusieurs membres, plusieurs amis qui font partie de l'association.
0: Parce qu'on le rappelle quand même, Wujiang est jumelé avec la ville de Bourgoin-Jallieu depuis
3: 33 ans.
0: Donc c'est une belle histoire qui dure depuis longtemps. Alors j'aimerais dans un premier temps, Thierry Joseph, que vous nous racontiez l'histoire de l'association Les Amis de la Chine et de Wujiang, sa création et son objet.
3: Alors c'est une association que j'ai mis en place il y a déjà 7 ans, parce que j'ai eu la chance de découvrir la Chine il y a plus de 20 ans. J'y ai fait de nombreux voyages à titre professionnel. J'y ai développé de nombreux contacts, un réseau de partenaires, et je me suis dit, quand ma carrière s'est arrêtée, qu'il était dommage qu'il n'y ait pas une suite, qu'on puisse pas faire profiter le plus grand nombre d'une meilleure connaissance et de la découverte de ce pays. Donc c'est le point de départ de l'association, c'est la volonté qu'il y ait une suite à mon parcours professionnel. Donc on l'a appelé les amis de la Chine, qui est un grand pays en profonde évolution depuis de nombreuses années, donc de la Chine en général et de Wujiang en particulier, puisqu'effectivement, vous l'avez rappelé, Wujiang est jumelé avec Bourgoin-Jallieu et les contacts principaux ont lieu dans cette ville. Voilà, c'est la raison d'être de cette association et l'objet, c'est de mieux se connaître, de permettre au plus grand nombre de mieux connaître ce qu'est la Chine concrètement, de mieux faire connaître la France aussi. Et pour mieux se faire connaître et mieux se comprendre, rien de tel que d'aller se voir, donc d'aller en Chine, d'aller sur place, ou de recevoir des amis chinois, c'est ce qu'on fait actuellement.
0: Et dans votre ancienne profession, ce qui était important, c'était la Chine et la gastronomie.
3: Oui, et la gastronomie, puisque j'ai été directeur d'un établissement de formation professionnelle dans lequel il y avait des formations au métier de bouche. Donc j'ai eu l'opportunité de pouvoir proposer à de nombreux jeunes de partir en Chine, de faire valoir leur profession dans des établissements de la ville de Wujiang. Mais avec le recul, j'ai tendance à dire finalement, c'était qu'un prétexte. Le prétexte, c'était de se servir de cette opportunité pour permettre à des jeunes de vivre une expérience extraordinaire, de permettre d'aller dans un pays où ne seraient sans doute jamais allés, et de laisser, finalement pour certains, un souvenir qu'ils gardent encore 15-20 ans après pour certains. Voilà, c'était pour moi l'objet de c'est de permettre de cette collaboration, c'est de permettre à des jeunes de sortir de leur univers, de s'ouvrir au monde, de s'ouvrir l'esprit, et de revenir avec une expérience qui les marquera pour certains, pour toute leur vie.
0: Mais la gastronomie, c'est un bon moyen pour faire connaissance.
3: C'est un bon moyen, c'est une opportunité. Donc finalement, la porte d'entrée, ça a été la gastronomie. Et derrière, ce qui est important, la culture, etc. Mais ce qui est important, c'est aussi les relations humaines que tout ça a permis donc de créer, de développer, de construire. Et aujourd'hui, moi j'y retourne encore en Chine, mais je ne retourne plus en Chine pour la découvrir. Je retourne en Chine pour voir mes amis. Voilà. C'est ce qu'on a fait l'année dernière. Nous sommes allés avec un petit groupe de l'association à Wujiang, à Pékin, et c'est ce que nous faisons cette année. Nous retrouvons des amis, des personnes que nous avons rencontrées là-bas depuis quelques jours ici à Bourgoin-Jallieu, qui eux aussi voulaient nous revoir parce qu'il y a des relations profondes, durables qui se sont créées, et c'était ça pour moi l'objectif, c'était que ces relations continuent à vivre, se développent et permettent à d'autres personnes d'avoir la chance que moi j'ai eue il y a quelques années.
0: Alors moi, je serais curieuse de savoir pourquoi Wujang. Alors, est-ce que vous pouvez nous raconter Wujang, quelle population, ça se situe où en Chine, puisque, comme l'a dit Thierry Joseph, la Chine c'est très grand. Pourquoi avoir choisi cette ville, Wujang et Bourgoin-Jallieu?
2: D'abord, Wujang se trouve dans la région du sud de Yangtze, qui est pas loin de Shanghai, 120 km loin de au centre-ville de Shanghai. Donc, quant à la population, maintenant, on dit que Wujang, il y a 1 500 000 habitants. Voilà. Pourquoi la ville de Wujang a jumelé avec Bourgoin-Jallieu il y a 33 ans? Parce que c'est tout à fait début de ma carrière. Voilà. Je suis diplômé de l'université. Comme Bourgoin-Jallieu cherche quelqu'un qui parle français, donc je me demande pourquoi pas essayer. Pourquoi jumeler? Parce que Wujang. C'est dans l'époque ancienne, c'est la capitale de la soie. Voilà. Actuellement encore, il y a des fabrications de la soie, toujours. On dit que Bourgoin-Jallieu aussi, qui est dans la région lyonnaise, qui est très réputée de sa soie. Et donc, tout d'un coup, voilà, c'est un coup de foudre, si vous voulez, on dit qu'on a un fil de soie. Que les deux villes ensemble, qui restent toujours unies.
0: Ouais, c'est une belle histoire, effectivement. La soie à Lyon, c'est connu. Et puis, il y avait des ateliers de tissage aussi à Bourgoin-Jallieu avant.
3: Bien sûr. Donc, elle était la soie, le point de départ. Mais ce point de départ a permis donc, de construire une histoire commune de 33 ans. Et donc, aujourd'hui, l'histoire s'est profondément élargie à d'autres domaines que la soie. Notamment dans le domaine de la formation, j'en parlais tout à l'heure à partir

0: découvrir la France. Voilà. Et ça a permis à des Français de peut-être avoir une meilleure représentation de ce qu'est la Chine. Et ça a permis à des amis chinois d'avoir peut-être aussi une meilleure représentation de ce que c'est que la France. Donc quelqu'un sans les clichés, et en, donc, en revenant chacun dans son pays, ça a permis de revenir peut-être avec une autre image que celle qu'on peut avoir quand on se contente d'écouter ce qu'on écrit dans les journaux ou ce qu'on dit à la radio.
1: Vous êtes un grand passionné de la Chine.
0: J'aime beaucoup ce pays. Je suis un grand passionné des voyages, en général.
1: Et puis de la culture chinoise.
0: De la Chine en particulier, et de la culture, des traditions chinoises. Enfin, c'est un pays millénaire. Bon, voilà, et donc qui est fascinant par à la fois sa modernité, ça on le voit tous les jours, hein. La Chine aujourd'hui est un pays qui est présent sur tous les grands domaines de l'activité économique, mais c'est aussi un pays qui a une tradition millénaire et donc une culture riche de plusieurs milliers d'années. Donc voilà, c'est un pays plein de contrastes et c'est ça qui le rend passionnant.
1: Votre plus beau souvenir en Chine ?
0: Ah, c'est difficile. C'est peut-être le premier voyage. Voilà. Le premier voyage, bon, c'est une expérience. Hein. Bon,
1: c'est combien d'heures de vol, c'est pas.
0: 12 heures. Mmh. Voilà. Quand on a. Il y a 20 ans, quand on s'est connu et qu'on a évoqué une première collaboration, c'était un saut dans l'inconnu. Voilà. Et ce saut dans l'inconnu, j'aurais regretté toute ma vie de ne pas avoir saisi cette opportunité. Même 20 ans après, quand j'y retourne, je découvre de nouvelles choses, etc. Et j'espère que nos amis chinois, quand ils reviennent nous voir, ils sont encore aussi en phase de découverte de tout ce qu'on peut avoir en France, et notamment ceux qui viennent pour la première fois, pour avoir échangé avec eux récemment, sont surpris de ce qu'ils trouvent en France. Parce que dans leur imaginaire, c'était pas tout à fait comme ça. Voilà. Et donc, ces voyages sont vraiment indispensables. Voilà. Et puis, quand l'un ou l'autre, on revient soit en Chine, soit en France, on en parle autour de nous. Et chacun, à notre tour, on devient un peu des ambassadeurs de cette relation et de cette amitié franco-chinoise.
1: Alors, je vais retourner la question à Jacques. Votre plus beau souvenir en France ?
2: Aussi difficile à dire. Parce que ça fait déjà une trentaine de fois que je fais la France. Difficile de vous dire.
1: On va être chauvin, Lyon, c'est la plus belle ville de France. Non, je plaisante.
2: Non, je dis que c'est pour Grand-Jallieu qui est la plus beau ville, pour plus belle ville pour moi. Parce que,
1: par amitié.
2: Par l'amitié, j'ai des amis. J'ai des amis comme Thierry Joseph, comme beaucoup de gens. Je dis que c'est mon. Je dis que c'est le deuxième pays natal, mais je m'en doute, parce que je prends pour Grand-Jallieu déjà comme mon pays natal. Voilà. Et si vous voulez, si je compare que je rentre très peu chez mon pays natal, qui n'est pas à Wujiang, qui est dans la région de Xi'an, je fais tous les 5 ans, une fois tous les 5 ans, tous les 6 ans même. Mais pour Grand-Jallieu, je viens presque tous les ans. Je rencontre toujours les amis, on parle d'amitié, on prend le temps pour déguster, pour dégustation. Et pour parler des beaux souvenirs.
1: Et alors là, comme je l'ai dit en ouverture, vous terminez vos fonctions au sein de Wujiang, donc une retraite s'annonce, j'ai l'impression. Alors est-ce que ça ne vous empêchera pas de continuer à venir en France ? Est-ce que ça sera toujours votre deuxième pays de cœur ?
2: Alors oui, c'est vrai, je suis en train de préparer ma retraite, parce que d'après notre politique, on laisse les places aux plus jeunes. Aux plus jeunes. Donc voilà, je suis maintenant beaucoup plus libre qu'avant, mais je ne veux pas rester libre comme ça, parce qu'il faut trouver des choses à faire, des activités. Heureusement, je suis nommé hier soir, heureusement. Donc je peux travailler encore avec l'Association des Amis de la Chine et de Wujiang. J'aimerais toujours les recevoir chez nous, en Chine. Et puis j'aimerais aussi organiser des voyages pour les habitants de Wujiang en France, et particulièrement à Bourg-en-Jallieu. Parce que les liens entre les peuples se font par les rencontres, par chaque voyage.
1: Voilà, et puis cache les clichés, comme disait.
2: Exactement. Voilà, je suis prêt à me mettre en toutes ces activités. Et encore, c'est un nouveau chapitre pour moi.
1: Alors je crois une indiscrétion, vous êtes venu en famille, alors comment votre famille a accueilli la France, c'était nouveau ou est-ce qu'elles étaient déjà venues

0: Alors, c'est pas nouveau, c'est, mais il y a très très longtemps, ça fait il y a presque 15 ans, que je suis venu dans le cadre scolaire avec ma femme et ma fille. Mais à ce moment-là, ma fille qui est avec eux 12 ou 11 ans, quand je lui demande, elle ne se rappelle plus rien presque. C'est parce que, voilà, on ne reste pas longtemps la première fois, mais cette fois-ci, c'est vraiment très particulier pour moi, pour avoir pu voyager en famille, parce que c'est un rêve de pouvoir voyager en famille, ma femme aussi, ma fille, qui ont attendu si longtemps, presque 15 ans, pour renouveler un nouveau voyage en France. Et comme M. Joseph vient de dire qu'ils sont, ils ont vraiment envie de venir pour découvrir un peu le pays, la France, et aussi pour rencontrer les amis, comme Thierry, comme par exemple. Ça fait 15 ans qu'ils n'ont pas vu les amis, mais ils se reconnaissent tout de suite. Ils, voilà, malgré la langue qui est un peu barrière, mais ils partagent déjà beaucoup de beaux souvenirs avant. Et, voilà. C'est un voyage vraiment très agréable et pas que particulier pour moi, pour ma famille.
1: Quand vous êtes venu il y a 33 ans, est-ce que vous avez vu des grands changements 33 ans plus tard ?
0: Tu parles de...
1: À tous les niveaux, c'est-à-dire que vous êtes, bon, il y a 33 ans, Bourgoin-Jallieu était d'une certaine manière, 33 ans plus tard, Bourgoin-Jallieu a complètement changé, les élus ont changé, la vie a peut-être changé, peut-être que les relations avec la Chine ont évolué aussi, est-ce qu'il y a eu
0: tout
1: des grands
0: fait.
1: Changements ?
0: Tout à fait, je suis témoin fidèle de cette relation depuis le tout début. Donc je peux dire que la ville de Bourgoin-Jallieu a entièrement transformé. C'est une ville encore plus belle, plus accueillante et plus agréable, avec les nouvelles constructions, nouvelles installations par chaque équipe de la mairie. Voilà. Donc, quand on parle des relations entre les deux villes depuis 30 ans, je dis que les relations encore sont devenues encore de plus en plus fortes et étroites. Notamment depuis ces 20 ans, avec le commencement des échanges gastronomiques avec l'IFMA, sous la direction de M. Joseph. Avant, mais il y avait des échanges, mais restent dans le cadre officiel. Mais précisément, depuis 2008, le premier festival gastronomique français à Wujian a eu beaucoup de succès et le projet reste très vivant et continue jusqu'à nos jours. Donc, la réussite de ce projet qui apporte d'autres projets, qui a fait naître d'autres projets, c'est-à-dire les écoles qui sont intéressées par la réussite de ce projet et aussi par la connaissance de la Chine et en particulier de Wujian. Je peux vous dire que jusqu'à maintenant, il y avait 5 établissements scolaires de Bourgoin-Jallieu qui travaillent avec les établissements de Wujian. 3 collèges et 2 lycées. Chaque année, il y a 200-300 élèves qui font voyage chez les uns et chez les autres. Voilà. Il y a d'autres projets aussi qui sont nés, mais je dis que les relations maintenant vraiment dans le plus haut niveau entre les deux villes.
1: D'autres projets à venir avec
2: D'autres projets, oui, c'est de continuer à faire vivre tout ça. Avec nos amis, nos homologues chinois, on est parti sur un principe, c'est une année on les reçoit, et l'année suivante on va les voir, donc on va bientôt préparer notre voyage en 2027. Et je crois qu'on approche du terme de cet échange. Je voulais souligner une chose, c'est que hier soir, donc, l'association des amis de la Chine a organisé une réception pour nos amis chinois. Nous étions relativement nombreux. Et j'ai profité de cette occasion pour remettre à Jacques Chao le titre de président d'honneur de l'association des amis de la Chine et de Wujiang. C'est à la fois symbolique, mais c'est très parlant. Parce que je l'ai écrit sur le document qu'on lui a remis, pour son inlassable concours au développement et au renforcement de l'amitié franco-chinoise. Depuis 30 ans, c'est la cheville ouvrière de ces échanges, et sans lui, certainement beaucoup de choses ne se seraient pas faites. Et on peut le dire aussi que je crois que tous les deux, on a formé depuis 20 ans un binôme qui s'est largement investi pour que tout ça puisse continuer à vivre, à se développer. Et je voulais le rendre public et témoigner de reconnaissance qu'on lui porte pour avoir apporté cette pierre à l'édifice de l'amitié entre nos deux villes et entre nos deux pays.
1: Et entre deux personnes.
2: Voilà.
1: Est-ce qu'on pourrait dire son nom en chinois? Parce qu'on l'appelle tous Jacques, mais oui. En fait, il a un nom chinois que je n'ose pas prononcer.
0: Donc, je m'appelle Cao Yigang. Par notre tradition, c'est Cao, c'est famille, nom de famille. Yigang, c'est mon prénom. Voilà.
1: Et où peut-on retrouver des informations? Si on désire, par exemple, avoir des informations sur l'association ou même adhérer?
2: On a une page Facebook qu'on peut facilement contacter, trouver. On a aussi une adresse mail qui est identifiée sur le site de la ville. On va sur le site de la ville dans la rubrique association et on trouve toutes nos coordonnées. Et donc, si certaines personnes sont intéressées par ce qu'on propose, ben, ils sont les bienvenus et on les accueillera avec plaisir.
1: Eh bien, merci. C'était donc Thierry Joseph, président des Amis de la Chine et de Wujiang. Et moi, je continuerai à dire Jacques Chao. Merci beaucoup d'être passé nous voir.
2: Merci.
0: Merci pour vous.

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2: Dans vos oreilles, via couleur, le titre Apocalypso par l'artiste Yak.

Dans ce nouvel EP intitulé Side by Side, Laura Cahen concentre beaucoup d'interrogations sur le monde. On écoute le titre « Toute l'eau qui coule » dans lequel elle associe sa voix à celle de la chanteuse britannique Shura, et c'est le coup de cœur de Sylvie sur Radio Couleur.

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0: s'est fait arroser par un gars qui bosse pour la mairie parce qu'il voulait nous faire dégager. Il nous a foutu un coup de jet. C'était début décembre et ça caillait un peu à 7h du mat. Hein. Et moi, j'ai fait une photo et j'ai balancé ça sur Twitter.
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0: 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Un jour j'ai disparu, c'est le titre du dernier album de Dominica et on écoute le titre, Bromure.
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One Ear Boy nous propose un nouvel EP, One Ear Boy and the Orphan Trained Riders. Avec ses 6 titres, il nous embarque dans un voyage musical où il mélange les influences blues, rock british et même le hip-hop. Sa voix parfois éraillée, ses riffs de guitare ne vous laisseront pas indifférents. On écoute le titre, The Orphan Trained Riders, et c'est mon coup de cœur sur Radio Couleur.

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1: À l'instant, sur couleur, un extrait de l'EP Le Fil, avec le titre Vertige du groupe Minuit 5.

Après plusieurs opus, Clément, sous le nom de son projet Prisme A, nous propose un nouvel album, Rite Météor. On retrouve dans la musique du Berjalien, depuis son premier opus sorti en 2018, Cosmogonie, une fusion hip-hop, rap, world. On écoute Rite Météor, extrait de l'album éponyme, et c'est le coup de cœur de Gérard, animateur de l'émission Itinéraire Bis sur Radio Couleur.

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C'est le moment de retrouver Christophe Maé avec Francis Cabrel pour le titre « La boutique des rêves » et cet extrait de l'album « Fête foraine ».

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